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1: Bonjour à tous. Dans l'actualité, le Var face à une nouvelle flambée des incendies. Une reprise du feu du Gros Bessillon a parcouru près de 1000 hectares entre Corrence et Montfort-sur-Argent. Face aux flammes attisées par un mistral violent, 700 pompiers étaient encore mobilisés vendredi soir, appuyés par des canadaires, des dashs et des hélicoptères bombardiers d'eau. 2500 personnes ont été évacuées dans plusieurs secteurs, dont Corrence, Leval, Châteauvert et Montfort. Le feu s'ajoute aux 4500 hectares déjà brûlés ces derniers jours. À Orange, dans le Vaucluse, la mère de famille de 32 ans a été mise en examen et placée en détention provisoire après la découverte des corps de 5 nouveau-nés dans l'appartement familial. Son compagnon, qui a alerté les secours après avoir retrouvé les dépouilles, a été remis en liberté. Un juge des enfants a été saisi pour assurer le suivi des 3 enfants du couple. À l'international, la pression reste maximale à Ceuta. En quelques jours, près de 60 000 migrants ont franchi la frontière entre le Maroc et l'enclave espagnole. Le bilan est lourd, au moins 34 morts, plus de 37 500 personnes ont déjà été renvoyées vers le Maroc. Sur place, le Premier ministre Pedro Sanchez dénonce une atteinte à l'intégrité territoriale de l'Espagne et appelle les Européens à faire bloc, estimant que ce n'est pas le moment de diviser. De l'autre côté des Pyrénées, la France renforce son dispositif à la frontière espagnole. Le ministre de l'Intérieur Laurent Nunez annonce que les effectifs de policiers et gendarmes seront multipliés par 5 dès aujourd'hui pour atteindre 334 agents avec une surveillance par drone renforcée. Et puis, coup d'envoi des championnats d'Europe de natation à Saint-Denis. Jusqu'au 16 août, le centre aquatique olympique retrouve l'ambiance des Jeux de Paris avec les stars françaises Léon Marchand, Maxime Grousset et Johan Ndoye-Brouard. Au programme ce samedi, natation artistique, plongeon et les premières finales en soirée. C'est la fin de cette édition. Très bonne journée à tous.

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1: Bonjour à tous. Dans l'actualité, le Var face à une nouvelle flambée des incendies. Une reprise du feu du Gros Bessillon a parcouru près de 1000 hectares entre Corrence et Montfort-sur-Argent. Face aux flammes attisées par un mistral violent, 700 pompiers étaient encore mobilisés vendredi soir, appuyés par des canadaires, des dash et des hélicoptères bombardiers d'eau. 2500 personnes ont été évacuées dans plusieurs secteurs, dont Corrence, Leval, Châteauvert et Montfort. Le feu s'ajoute aux 4500 hectares déjà brûlés ces derniers jours. À Orange, dans le Vaucluse, la mère de famille de 32 ans a été mise en examen et placée en détention provisoire après la découverte des corps de 5 nouveau-nés dans l'appartement familial. Son compagnon, qui a alerté les secours après avoir retrouvé les dépouilles, a été remis en liberté. Un juge des enfants a été saisi pour assurer le suivi des 3 enfants du couple. À l'international, la pression reste maximale à Ceuta. En quelques jours, près de 60 000 migrants ont franchi la frontière entre le Maroc et l'enclave espagnole. Le bilan est lourd, au moins 34 morts, plus de 37 500 personnes ont déjà été renvoyées vers le Maroc. Sur place, le Premier ministre Pedro Sanchez dénonce une atteinte à l'intégrité territoriale de l'Espagne et appelle les Européens à faire bloc, estimant que ce n'est pas le moment de diviser. De l'autre côté des Pyrénées, la France renforce son dispositif à la frontière espagnole. Le ministre de l'Intérieur, Laurent Nunez, annonce que les effectifs de policiers et gendarmes seront multipliés par 5 dès aujourd'hui pour atteindre 334 agents avec une surveillance par drone renforcée. Et puis, coup d'envoi des championnats d'Europe de natation à Saint-Denis. Jusqu'au 16 août, le centre aquatique olympique retrouve l'ambiance des Jeux de Paris avec les stars françaises Léon Marchand, Maxime Grousset et Johan Ndoye-Brouard. Au programme ce samedi, natation artistique, plongeon et les premières finales en soirée. C'est la fin de cette édition. Très bonne journée à tous.
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3: Bonjour, bienvenue à tous, bienvenue sur Regard croisé, architecture d'intérieur. On est ravis de vous retrouver pour cette nouvelle édition de Regard croisé, l'émission qui donne la parole aux architectes d'intérieur. L'idée, mieux connaître cette profession, savoir quand et comment faire appel à eux, à elles, pour quels avantages. Chaque mois, on décrypte ensemble donc cette profession à travers d'exemples concrets, de rencontres, de projets. Et on innove, hein, évidemment, émission préparée, proposée par Yves Paulet, qui a été très actif. Après les restaurants, après les bureaux, on va faire la connaissance d'une médiathèque. Voilà comment est-ce qu'on peut la réorganiser. On est en compagnie de Laurence Mariotte, architecte d'intérieur. Bonjour Laurence.
4: Bonjour à tous.
3: Et également d'Olivier Legroux, qui était à l'époque le directeur de cette médiathèque dont on va parler. Bonjour Olivier.
5: Bonjour.
3: Alors depuis, vous avez changé de poste, je le donne, je prends mon élan. Directeur des affaires culturelles et du tourisme à la mairie de Belleville en Beaujolais et à la communauté de communes Saône-Beaujolais, puisque, messieurs, dames, cette médiathèque, eh bien, c'était un projet, un pôle de construction d'un pôle culturel. Et ça se passe effectivement à Belleville en Beaujolais. Qui nous raconte la genèse du projet ? Olivier, on démarre avec vous ?
5: Allez, démarrons. Ce projet est un projet assez ancien qui a été livré en juillet 2015, mais qui est parti, qui remonte à 2006 en fait. C'est un projet qui est d'abord parti sur un concours d'architectes sur une localisation à côté de l'ancien Hôtel Dieu de Belleville en Beaujolais, qui est un Hôtel Dieu un peu comme les Hospices de Beaune, qui a été fait au 18e. Et puis c'est allé jusqu'au concours d'archi et finalement un peu au dernier moment, la DRAC, la Direction Régionale des Affaires Culturelles et les élus de la communauté de communes se sont rendus compte que c'était un peu trop enclavé, trop refermé, qu'il fallait un espace ouvert, visible, accessible à toute la population. Et donc, il y a un nouveau site qui a été retenu à proximité des collèges, des lycées et du centre-ville, bien mieux choisi, bien mieux adapté. Le projet s'est lancé à partir de 2012-2013 avec 2 ans et demi de chantier pour une livraison 2015. L'objectif, c'était plus de faire seulement une nouvelle bibliothèque. Oui. À l'origine, il fallait refaire une nouvelle bibliothèque, et puis finalement, c'est devenu un centre culturel avec un cinéma, un café-restaurant et une médiathèque. Et on va en parler avec Laurence Mariotte, une médiathèque troisième lieu.
3: Exactement. Alors, on va pas trop vite en besogne. On va déjà rester sur l'avant-projet. Hein. Effectivement, un projet beaucoup plus ambitieux. Cinéma de deux salles, restaurant, médiathèque, donc un pôle culturel. Avant d'arriver sur l'architecture intérieure, il y a eu l'architecture tout court. Et là, le concours a été gagné par l'architecte Christian Chauvet, hein, Laurence.
5: Oui.
3: Oui. Olivier.
4: Monsieur Chauvet, qui a remporté donc un concours d'architecture. Hein, on lance une demande et puis donc on retient quelques candidats, en général 3 ou 4 maximum. Et donc ils présentent un avant-projet, une esquisse, et ils sont retenus sur cette image où sert cette esquisse. Et c'est Monsieur Chauvet qui l'a remporté avec une architecture très ouverte, très lumineuse. Comme en forme un peu de livre ouvert, je m'avance peut-être un peu, mais enfin, il a une forme triangulaire qui invite vraiment à entrer avec des larges baies vitrées sur la rue pour qu'on voit ce qui se passe à l'intérieur. Donc vraiment une invitation à pénétrer dans le bâtiment.
3: C'était le cahier des charges, hein, Olivier Legroux, justement, vous le disiez tout à l'heure, de s'ouvrir au monde, hein, d'avoir vraiment quelque chose de très ouvert, où tout le monde pouvait circuler.
5: Oui. Et il fallait la première image qu'ont les visiteurs est importante, et justement ce que les gens voient en premier est important. Et ça a été un travail avec Laurence Mariotte de se dire il faut pas que les visiteurs aient l'impression d'arriver dans une bibliothèque universitaire avec une armée de rayonnages chargés de livres. Il faut plutôt que les gens aient envie de rentrer et que ça soit pas trop impressionnant. On avait également une contrainte d'inondation. Il fallait que le bâtiment soit construit en surélévation par rapport au risque d'inondation de la Saône. Et finalement, c'est un atout parce que on se retrouve à 1,50 m au-dessus du niveau, on se retrouve en légère surélévation et résultat, on est très visible. Je pense que le choix d'implantation du bâtiment et son architecture ont très largement contribué au succès de fréquentation qui a dépassé toutes nos espérances. On s'attendait pas du tout, à la fois pour le cinéma et à la fois pour la médiathèque, à avoir autant de fréquentation. Donc c'est.
3: Pardonnez-moi Olivier, c'était une création, oui. Vous l'avez dit, ou c'était un remplacement là? Vous étiez parti sur la bibliothèque, finalement le projet était ambitieux.
5: C'était un remplacement. Il y avait une petite bibliothèque avec 10 000 ouvrages, et là on est passé sur 100 m², on est passé sur une bibliothèque 10 fois plus grande, 1 000 m² et 50 000 documents.
3: Très bien. Alors l'idée, c'est évidemment aussi eh bien d'être original aussi dans sa création. L'objectif, c'est de créer un troisième lieu. Je vais vous laisser expliquer, hein, Laurence et Olivier. Mais en tout cas, l'idée, c'était d'être ouvert justement sur la vie sociale de la communauté. Et puis, comme vous le disiez, faire une place en fait où effectivement, on va pas mortellement s'ennuyer, mais on va se rencontrer, essayer de faire une agora où on peut se réunir, échanger de façon informelle.
4: Alors oui, moi c'est une donnée de base avec laquelle j'ai travaillé. La notion de troisième lieu, c'est une notion qui a été forgée au début des années 80 par Oldenburg, qui était un écrivain, philosophe, hein, qui a écrit, qui disait que il y avait des lieux qui étaient propices à la rencontre, comme les cafés, les magasins, etc. Et que c'est des endroits où vraiment on partage et qui sont vraiment essentiels à la vie, et qu'il existe aussi donc le lieu du travail et le lieu de l'habitation. Mais cette notion de troisième lieu, c'est vraiment aussi la notion de vie sociale, de vie ensemble, et qui est extrêmement importante pour tous.
5: Dans un troisième lieu, on se sent à sa place. On n'a pas de pression sociale. C'est-à-dire que si vous regardez, il y a certains musées ou certains lieux culturels où les visiteurs se sentent pas forcément à leur place. Ils disent que c'est pas fait pour eux. Par exemple, tout le monde ne va pas à l'opéra, et quand on est à l'opéra, on se sent pas forcément légitime. L'objectif, c'est qu'une médiathèque, un centre culturel troisième lieu, tout le monde puisse y aller et se sente accueilli et chez lui. Donc il y a c'est les aménagements intérieurs comptent beaucoup pour faire en sorte qu'on se sente bien. Et c'est ce travail qu'on a développé avec Laurence Mariotte et le cabinet d'architecture intérieure. C'est parce que c'est le diable se niche dans le détail. C'est-à-dire qu'on peut avoir des bonnes intentions, mais si on ne sait pas le mettre en œuvre, ça marchera pas. Il faut réussir à trouver les bonnes solutions. Et on en parlait avec Laurence tout à l'heure. C'est aussi la théorie du coup de coude, du nudge. de faire des incitations, d'amener des usages simplement que ça soit intuitif et qu'il n'y ait pas besoin de signalétique, que les gens comprennent pourquoi c'est fait. Quand on voit un canapé, on n'a pas besoin d'un panneau pour nous dire asseyez-vous là.
3: C'est intéressant parce dans ces médiatiques, dans ces lieux culturels, ils peuvent impressionner aussi un petit peu. Certains peuvent se dire finalement c'est pas pour moi, j'y ai pas ma place. Peut-être certaines catégories sociales peuvent se sentir exclues. Là, l'idée c'est de les récupérer et de se dire, c'était d'ailleurs la thèse du sociologue Ray Oldenburg, de dire c'est une agora, c'est un endroit où on peut aller. Il comparait ce troisième lieu comme le pub irlandais, le bar français ou la piazza italienne, un espace où finalement règle une grande tolérance, où tout le monde peut entrer et parler à son voisin. Laurence.
5: Exactement.
4: Et moi, je me suis fondue dans cette demande et qui ensuite s'est traduite par par aller au bout de l'architecture finalement. Donc, on a fini par installer des éléments qui invitent et qui expriment ou qui montrent ce qui va se passer à l'intérieur en composant tout un tas de mobilier qui travaille sur l'usage, donc bien visible depuis la rue. Et ce sont finalement des meubles dans lesquels on peut se tenir assis, allongé, couché, debout. L'architecte avait énormément travaillé sur le plafond, donc on le voit depuis la rue. Et moi, je me suis beaucoup intéressée au travail du sol, le sol étant l'élément avec lequel l'humain est en contact, vraiment. Enfin, et donc, il y a eu ce travail de déformation du sol. Enfin, c'est le travail, en tout cas, que moi, j'ai proposé à Olivier et à son équipe pour exprimer cette notion de troisième lieu. Et vraiment, on perçoit ça depuis la rue avec des attitudes qui ne sont pas ordinaires ou qui sont plutôt détendues. Je ne sais pas comment on peut le qualifier. Peut-être qu'Olivier, par le retour d'expérience, tu peux vraiment dire ce qui s'est passé.
3: Oui, Olivier, c'est intéressant parce que là, on est allé un petit peu en besogne, mais quand même, au cours des entretiens, vous étiez trois. Et effectivement, c'est cette vision un petit peu du projet qui va emporter l'adhésion du futur directeur de la médiathèque, donc Olivier Legroux, voilà ce postulat que vous posez, Laurence. Est-ce que les gens normaux ont vraiment envie d'un endroit toujours mortellement silencieux, comme je disais tout à l'heure, c'est-à-dire quelque chose qui est un peu statique, qui peut-être fait peur, qui en rebute certains? Là, vous décidez de casser les codes. C'est ce qui vous a plu, Olivier?
5: Oui. Alors, ce qui est intéressant, c'est que dans l'imaginaire collectif, une bibliothèque, c'est un lieu silencieux. Là, en fait, il y a que juste les bibliothèques universitaires, les bibliothèques de recherche, avec des scientifiques, des étudiants-chercheurs, qui sont des lieux silencieux. Mais en fait, vous avez la très grande majorité des bibliothèques en France et dans le monde, qui sont des lieux de discussion, avec des secteurs jeunesse, avec des enfants qui crient, qui pleurent, qui jouent. Mais on a tous cette représentation dans la tête, et il y a des gens qui, spontanément, quand ils rentrent en bibliothèque, disent à leurs enfants, chut, on a la bibliothèque, faut pas parler. Donc, on leur dit, si, si. Vous pouvez parler, en fait. Pourquoi on s'empêcherait de parler alors que les gens sont en train de discuter, de choisir des livres? Ils sont pas en train de se concentrer. Ce qu'on a fait, c'est que, avec Laurence, on s'est dit que pour ceux qui voulaient travailler, on crée deux salles de travail en silence. On a inversé la logique. On peut parler à haute voix de manière intelligible dans 90% de l'espace, et on a 10% des espaces qui sont réservés pour le travail en silence et la concentration.
4: A vraiment été, qualifié et traité pour ça, c'est-à-dire que c'est pareil, il faut pas que l'objectif n'était pas que ça devienne un lieu trop bruyant, inaudible et très difficile dans le confort, mais chaque espace a été prévu et conçu pour ça. Donc la grande hauteur sous plafond, elle est aussi intéressante pour ça. Enfin, ce n'est pas parce qu'on parle dans cette médiathèque que ça devient inconfortable. Tout a été calculé un peu pour ça.
3: Tout a été calculé. Justement, on parle, on était en train de parler justement du volume sonore qu'on peut avoir. Là, il est recommandé, on l'a bien compris. Néanmoins, on se dit, quand on voit les photos, et c'est vrai que ce plafond, cette grande hauteur sous plafond, elle est très imposante. Au traitement acoustique, ça veut dire les gens s'entendent, parce que j'imagine qu'il y a des flux de visiteurs, Olivier, très importants. Ça reste quand même agréable, ça fait pas hall de gare, entre guillemets.
5: Bien au contraire, c'est la très grande surprise. C'était la très grande surprise à la livraison du projet, c'est que on a des volumes importants et on a un traitement acoustique qui est, pour moi parfait. On peut parler normalement et on n'est pas du tout dans un hall de gare ou une église. On peut avoir différentes activités à différents endroits. On peut même avoir des fois, on organise des concerts à l'intérieur, des petits showcases avec 2-3 artistes. Et on peut quand même avoir des personnes à l'autre bout de la médiathèque qui entendent légèrement au loin le concert. Mais vraiment, le traitement acoustique est très réussi. C'est ce qui fait que les gens spontanément se sentent bien. Sans qu'on s'en rende compte, on se sent bien.
3: Laurence ?
4: Oui, et je pense que la manière de l'avoir aménagé, c'est-à-dire que la proximité en usage de toutes ces assises fait en sorte aussi qu'on ne se trouve pas dans un grand hall de gare, parce que l'espace n'est pas vide et il est vraiment le mobilier a été réparti pour que il y ait des circulations qui soient organisées. On parlait de cette théorie du Nutsch là qui favorise les déplacements, la manière dont on prend les choses, les manières où on peut se mettre un peu à l'abri, où on se retrouve, où on peut écouter de

0: plafond, qui permet aussi aux enfants de ne pas se sentir dans un espace trop haut pour eux. Enfin, le rapport à l'espace, c'est quelque chose de très important. Et donc, j'ai fabriqué avec Olivier, on a conçu des éléments de sol des pans inclinés. Les enfants peuvent s'allonger dessus, mais peuvent aussi un peu passer dessous. Et donc, on a fabriqué un peu des cabanes où, en fait, le jeu, il est utilisé, enfin, l'espace invite au jeu, hein, et ça part encore une fois du sol. Et un peu comme des cabanes,
1: Oui.
0: ils peuvent parfois aller un peu dessous, les mamans peuvent venir avec leurs enfants et on s'assied vraiment littéralement par terre. Hein.
1: On peut parler d'espace
0: Avec des
1: contenant?
0: couches. L'espace contenant, il est quand même très ouvert, c'est-à-dire que ce ne sont pas des espaces fermés. Donc c'est pour ça que je suis un tout petit peu, je sais pas bien comment répondre.
1: Bon, c'est pas
0: Tout
1: grave.
0: est fluide dans cette médiathèque.
1: Alors
0: Et donc.
1: Justement, on va continuer dans l'exploration de cette médiathèque et sur tous ces éléments d'assises dont vous nous parlez, puisque ce projet, vous l'avez conçu avec la posture. Comme on veut pas d'un lieu où on s'ennuie extrêmement silencieux, il y a aussi effectivement ces éléments où on peut être debout, assis, attablé, allongé, accoudé, dos à dos, face à face, seul, à plusieurs. Bref, les éléments du décor ont incité justement à ce mouvement.
0: C'est ça. Et donc, c'est ce qu'on perçoit depuis la rue. Donc, on a enligné le long de la façade tous ces éléments un petit peu atypiques. On en avait parlé un tout petit peu juste avant. Et quand on pénètre au cœur du bâtiment, donc, on retrouve aussi cet espace enfant qui est complètement atypique, hein, puisque finalement, ce sont des grands pans inclinés, mais au ras du sol, donc qui est à échelle d'enfant, et qui permet un tout petit peu de jouer, très peu de rayonnage, mais plutôt des petits bacs, qui sont des formes de mobilier sur lesquelles on peut même venir s'asseoir, puisqu'il y avait tout un on utilisait aussi ce soulèvement du sol pour y encastrer ou y ranger un certain nombre de poufs et de fauteuils fabriqués sur mesure avec de la mousse, une mousse qui est revêtue d'un revêtement sur lequel on peut s'asseoir, mettre les pieds, enfin qui est adapté pour ce type d'usage. Et tout a été dessiné sur mesure en fonction de chaque meuble.
1: Et au niveau des revêtements, vous le disiez, on s'interroge bien sûr. Il faut que ça soit facilement lavable, facilement utilisable aussi, puisque c'est un bâtiment qui tous les jours, bah voilà, va voir des centaines de personnes, des dos, des fesses, qui vont s'allonger, qui vont se vautrer, qui vont jouer, bien évidemment, pour les plus petits, peut-être pour les plus grands aussi. Du coup, tout ça, il faut que ça soit à la fois résistant, mais aussi pratique.
0: Oui, donc ce qui a été mis en place est un revêtement type sol souple avec une finition un petit peu aiguitée, donc comme une petite moquette. Donc le rapport au sol est particulièrement traité avec un contact un peu doux type moquette, mais néanmoins très facile d'usage puisque ce sont des moquettes qu'on peut laver à grande eau avec une machine spécifique qui tourne et qui nettoie très très efficacement. Donc en termes d'entretien, normalement, il n'y a pas de souci. Olivier, je pense que vous avez déjà fait plusieurs fois du nettoyage.
2: Je confirme, parce qu'on est à 7 ans, on va arriver aux 7 ans d'existence, 7 ans de fréquentation. Donc on avait fait on a dépassé il y a quelques années, on a dépassé le million de visiteurs, hein, ouais. Et effectivement ça vieillit très bien, le sol souple là, Flotex, est très bien, il est sans détergent, ce qui est très pratique. Ce que je voulais dire aussi sur la question des aménagements intérieurs, pour être un troisième lieu, l'idée c'est de pas séparer les publics, c'est-à-dire que on trouve des documents pour les enfants, les adolescents, les adultes dans tous les espaces. Il n'y a pas d'un côté les personnes âgées, de l'autre côté les tout petits, etc. Même l'espace. Alors on a créé un espace toute petite enfance au milieu, mais il est au milieu des autres espaces. L'objectif c'est qu'on puisse en famille, en tant que parents ou en tant que grands-parents, y aller et que chacun trouve de l'intérêt avec des rayonnages qui sont tout à proximité. Donc le travail d'implantation des rayonnages, il y a eu le travail de définition du mobilier, des besoins, et le travail d'implantation qui a été mené avec Laurence Mariotte. Et Laurence a prévu aussi, depuis le hall d'entrée, une disposition en étoile pour que le regard puisse filer. Et que quand on rentre dans le bâtiment, on puisse voir l'autre extrémité, et en se disant tiens, tout au fond il y a la bande dessinée, de ce côté-là il y a la presse, là il y a des CD, là il y a des livres. Donc voilà, le travail, avant de commencer à dessiner, en fait on a quand même eu 2-3 séances assez intéressantes d'échanges avec Laurence, qui est venue sur place aussi rencontrer l'équipe.

0: pour bien comprendre les besoins. Et c'est pas juste on pose des livres, les romans policiers d'un côté, la science-fiction de l'autre. C'est quel public on va avoir, quelle va être la hauteur des rayonnages, quelle sera la hauteur des participants. C'est vraiment aller dans le concret, comprendre l'objectif et l'aménager physiquement, quoi.
1: Oui, alors moi j'ai complété cet usage en termes de positionnement, de rayonnage pour des besoins de trouver soit sa BD, soit son roman policier, mais ce qui nous permettait aussi d'avoir des vues transversales. Et quand on est parent, enfin, les enfants sont aussi au cœur du projet, puisque de toutes parts aussi on peut jeter un petit œil, mais quand même aller aussi choisir son ouvrage. Donc il y a une facilité en termes de, enfin, pour rester libre, il faut pas avoir l'esprit et avoir le souci de surveiller un enfant. Donc, ça participe vraiment dans la volonté qu'avait l'équipe d'Olivier d'en faire un endroit très libre, très facile à vivre, quoi, et que tout le monde se sente à l'aise.
2: Ouais, ça c'est une très très bonne idée, parce que souvent effectivement ce sont des lieux souvent séparés entre les petits, la section des petits, et puis on traverse une aile pour aller à la section des grands. Du coup, on est obligé d'abandonner ces chères têtes blondes, ce qui est jamais très évident, surtout quand ils sont tout petits. Là au moins on est dans le même espace. C'est ça, on peut surveiller, on peut lire ces journaux, peut-être les quotidiens, tout en surveillant du coin de l'œil les plus petits qui sont en train de jouer.
1: Absolument.
0: D'ailleurs, en termes de typologie de fréquentation, il y a une proportion qui se développe d'usagers qu'on appelle les séjourneurs, c'est-à-dire des gens qui sont pas abonnés en bibliothèque. Ils ont pas de carte et ils viennent juste passer du bon temps, lire la presse, se détendre, écouter de la musique, sans forcément s'abonner. Et cette proportion de séjourneurs par rapport aux abonnés, globalement dans toutes les médiathèques, a tendance à augmenter. C'est un effet des médiathèques troisième lieu, hein, qui se sont développées d'abord dans les grandes villes, mais maintenant dans des communes à taille plus modeste. Et ça montre effectivement que les gens viennent juste pour passer du bon temps. De temps en temps, on voit des personnes âgées qui viennent là pour discuter parce qu'elles se sentent bien. En ça, je trouve que c'est une réussite.
1: Oui, parce que ce qu'il faut vous dire aussi, c'est que le premier espace que j'ai eu aménagé, c'est quand on entre dans la bibliothèque, on pénètre par un endroit où on trouve des revues, des journaux, avec des tables hautes et des fauteuils sur lesquels on peut venir boire un café en consultant une revue ou un journal. Donc, il y a eu ce premier espace aussi qui a été traité et qualifié de manière encore un peu différente. Donc, vraiment, en termes d'usage, il y a tout un tas de proposition de facilité. On est à côté aussi d'un espace à moitié d'exposition où on peut montrer. Donc vraiment, cet espace social, de rencontre sociale, a vraiment été développé, et tout le travail de l'architecture d'intérieur, bien sûr en lien avec l'équipe, s'est organisé dans ce sens-là.
2: Un lieu stratégique, Olivier, hein, puisque on le sait, hein, cette consultation de la presse, elle est toujours très importante dans les bibliothèques, cet espace où effectivement on peut avoir des séjourneurs ou des abonnés, bien évidemment. Et on l'a vu, puisque les gens ont un petit peu souffert ces derniers mois avec le confinement. Certaines bibliothèques, en tout cas, restreignaient l'accès justement au quotidien pour des raisons sanitaires.
0: Alors oui, le confinement, ça a été le contre-exemple parfait de ce qu'il ne faut pas faire en médiathèque, c'est-à-dire on avait un lieu d'accueil ouvert, accessible à tous, avec très peu de règles, en tout cas très peu de contraintes. Il y a des règles, mais il n'y a pas de contraintes affirmées très fortement. Là, on s'est retrouvé avec des plexiglas, des masques, des périodes de désinfection des livres, etc. Donc en ce moment, on est en train de revenir à une situation normale, et c'est bien mieux. Puis alors évidemment, les restrictions d'accès avec les contrôles de passe et tout, et ça nous a permis en creux, en négatif, de se rendre compte de ce qu'on avait avant, et de se dire finalement on a eu l'impression là pendant un an et demi de revenir à une bibliothèque des années 60. Alors pas complètement, parce qu'on a quand même pu remettre en place les jeux vidéo, on a rajouté des jeux de société aussi depuis l'ouverture. On a une section jeux de société qui s'est développée pour jouer sur place uniquement, et là on est en train de revenir à un mode de fonctionnement plus normal, et les gens sont contents.
1: Oui, parce qu'il y a aussi un point qu'on n'a pas abordé, c'est que dans cet esprit un petit peu de liberté, On s'est aussi beaucoup attaché à la modularité, au fait qu'on puisse dans le temps faire évoluer les choses. Donc chaque mobilier est démontable. Alors il y a des gros morceaux, comme on dit. Il y a des meubles qui font presque 4 mètres de haut, je crois, mais qui sont démontables. On avait aussi travaillé dans ce sens-là pour tout ce qui était rayonnage, où tout est démontable, et où on a fait attention de tout tester au préalable pour bien vérifier tous ces aspects de démontabilité et de flexibilité. Je crois qu'Olivier, vous avez d'ailleurs un petit peu modifié des implantations et que vous avez pu vous rendre compte que c'était une partie importante du travail qui vous a bien servi.
0: Oui, le fait d'avoir tout le mobilier sur roulette, c'est pratique. On est déjà sur la version 3 de l'implantation du mobilier, puisque donc on a rajouté les jeux de société, parce qu'on est en train de transformer. On a déplacé aussi la zone d'écoute musicale. Prochainement, on va accueillir une micro-folie, c'est-à-dire un musée numérique avec la Cité des sciences et de l'industrie, la Villette. Et donc la salle Tangerine, la salle avec les gradins, qui est la salle de projection, va également servir pour ce musée numérique avec la projection en haute définition des œuvres des musées nationaux et puis des conférences en ligne sur le sujet. Donc on savait qu'on construit pas une bibliothèque de manière statique pour avoir la même offre de service pendant 30 ou 40 ans. On sait que de toute façon ça va évoluer. On voit en 7 ans que ça a déjà évolué et ça va encore. Alors ça va évoluer. Ça a évolué aussi avec le Covid, mais là ça va évoluer avec le musée numérique Microfolie, et puis on va passer sur un système d'automate de prêt pour que les gens soient plus libres et qu'il n'y ait plus cette grande banque d'accueil qui est, je trouve, un obstacle dans la relation entre le bibliothécaire et l'usager et le lecteur. Il faut plutôt, c'est plutôt dans, en fait on discute plutôt dans les rayonnages avec les bibliothécaires en train de faire du rangement, du conseil, que à la banque d'accueil quand on prend ses documents. Donc il fallait un équipement évolutif et Laurence l'a conçu comme ça, ce qui est très pratique parce que effectivement ça évolue et je pensais pas que ça évoluerait aussi rapidement.
2: Ouais, si, les usages bien évidemment, donc modulaire, évolutif, de manière à transformer ce tiers-lieu. En tout cas, on sent que c'est un lieu mouvant, hein, en permanence évolution.
0: Ouais, c'est une belle évolution. Et alors, ça nous a tous surpris, c'est-à-dire que quand on fournit un service de qualité, ça fonctionne, le public est au rendez-vous. Pour le cinéma, on s'attendait, on avait une étude de marché qui nous annonçait 45-46 000 entrées par an la première année. On est monté à 95 000 sur deux écrans. Et puis depuis 5 ans on tourne entre 90 et 103 000. Pour la médiathèque, on est monté jusqu'à 8 000 abonnés. On a atteint les niveaux des médiathèques de Mâcon et de Villefranche. On s'attendait pas à ce niveau, j'allais dire, de performance, de fréquentation. Oui. Et l'implantation, les choix architecturaux extérieurs et intérieurs ont vraiment joué leur rôle à fond dans ce succès.
2: Comme quoi, le beau, le bien conçu, ça marche, hein, c'était une de mes questions, bien évidemment. Est-ce que vous arrivez à drainer, justement, vous êtes sorti, j'allais dire, de votre zone de chalandise, hein, vous êtes sur une communauté de communes, est-ce que, du coup, il y a des gens qui acceptent de se déplacer un petit peu plus loin pour venir exprès découvrir soit les médiathèques, soit le cinéma, soit le restaurant?
0: Oui, alors la zone de chalandise, si vous voulez, il y a le ressort territorial de la communauté de communes, et puis il y a la zone de chalandise avec les effets de frontière dont les usagers n'ont pas grand-chose à faire. C'est-à-dire qu'on a une zone de chalandise qui déborde sur le département limitrophe de l'Ain en traversant la Saône. On n'est pas non plus structuré comme un équipement à vocation régionale, comme une salle de concert ou un théâtre qui peut accueillir, qui peut drainer des gens à 30-40 kilomètres. On est sur un service de proximité.
2: Sûr. On rappelle, Olivier, la communauté de communes Saône-Beaujolais, ça représente combien de communes, combien de personnes?
0: C'est tout le nord du département, c'est la communauté de communes au nord du département du Rhône, limitrophe avec l'Ain, la Saône-et-Loire et la Loire. On a 35 communes, 45 000 habitants. Ça comprend le Beaujolais viticole avec les 12 crus du Beaujolais. Et puis le Haut Beaujolais, qui est un espace de moyenne montagne sylvicole, forestier. Donc on est sur un territoire. On fonctionne en réseau, c'est-à-dire que la bibliothèque, on est à la tête d'un réseau de 11 bibliothèques avec une circulation de documents. Donc vous prenez un livre à Belleville en Beaujolais, vous le rendez à Quincier en Beaujolais, vous le rendez à Beaujeu, Fleury, etc. Ça c'est un système qui marche bien. On peut avoir du service public culturel en milieu rural dans le cadre d'une intercommunalité et que ça fonctionne.
2: Extrêmement intéressant. Je reviens à vous, Laurence, hein, puisque vous êtes membre du pôle Action des architectes d'intérieur à Auvergne-Rhône-Alpes. Alors, On a vu, hein, on l'a largement commenté, que c'était bien conçu, c'était modulaire, c'était innovant, ce tiers-lieu, ça fonctionne. Est-ce que du coup, dans vos autres réalisations, ce sont des concepts qui ont essaimé, que vous avez utilisés ailleurs ?
1: Alors non, j'ai eu l'occasion de faire plusieurs médiathèques. Alors il y a toujours une partie, désormais, enfin, on a l'habitude de trouver un espace un petit peu polyvalent, mais il y a encore, enfin, le parti pris de vraiment faire un 13e lieu, enfin, je rappelle encore une fois, on peut venir manger dans cette médiathèque et donc écouter de la musique. On est vraiment dans une utilisation qui est qu'on ne retrouve pas dans toutes les médiathèques, hein, ou qui sont plus sectorisées, on va dire, même si on essaie d'ouvrir, mais vraiment, c'est à Belleville que j'ai développé de manière plus. Enfin, c'est vraiment très fort à Belleville, quoi.
2: Ah oui, on voit que c'est.
1: Et puis l'équipe était vraiment partie prenante. On a fait un vrai travail de collaboration. Enfin, ça fonctionne aussi parce qu'on a beaucoup travaillé ensemble, hein. Olivier parlait de ces réunions de début de projet, c'est-à-dire que finalement, on a développé ensemble le programme. Ça a vraiment été un travail de collaboration et voilà, quand on parle bien et qu'on travaille bien ensemble, on arrive à des choses qui fonctionnent vraiment bien, quoi.
2: Ouais, on sent que ça a phosphoré. Pardon, on sent que ça a phosphoré. Voilà. Vous définissez comme évidemment architecte d'intérieur CFAI, mais également consultante en créativité. Le dialogue, voilà, le pré-projet, on a l'impression que ça, non seulement c'est important pour vous, mais dans ce projet tout particulièrement, et Olivier va nous le confirmer, on sent que c'est ce qui a joué, hein, pour qu'il y ait un bon fit, comme on dit, entre vous deux, et finalement que, eh ben voilà, on puisse avoir ce bouillonnement créatif.
1: Oui, moi j'ai développé depuis des compétences en innovation et en intelligence collective, donc qui reposent essentiellement sur écouter, l'écoute des idées de tous pour arriver à régler une problématique ou à vraiment trouver des bonnes solutions, et parce que les idées et les bonnes pratiques ne sont pas l'apanage que d'une seule personne ou d'une seule demande. Et donc, on avait déjà vraiment travaillé dans ce sens-là avec l'équipe d'Olivier. Je me souviens de ces réunions où les réunions duraient des demi-journées, voire des journées entières, hein, parfois.
2: Olivier, vous confirmez là cette notion, voilà, d'interactivité, mais plus que ça, on a l'impression de véritables sessions créatives, là.
0: Oui, ça a été ça, c'est-à-dire que on a fait se rencontrer des professionnels des bibliothèques et de l'architecture d'intérieur avec Laurence Mariotte. J'avais notamment dans l'équipe un collègue qui avait déjà fait 3 ouvertures de médiathèques, Reims, Narbonne et Oullins. Donc pouvoir réfléchir et avoir l'expertise d'usage de professionnels, c'est important pour vous. Comprendre les flux d'usagers, les nécessités techniques du bâtiment, les nécessités de circulation du document, parce qu'en fait, il faut imaginer qu'une bibliothèque, une médiathèque, c'est un centre de logistique avec des milliers de documents. On a certaines journées où on a un flux de documents entrants et sortants à peu près au niveau de 3800, 4000 documents. Donc il faut traiter 2000 documents au retour, les reclasser, les ranger et les faire ressortir. C'est finalement un peu plus complexe que de la logistique, parce qu'un centre de logistique, les documents arrivent et sont expédiés là, on les retraite en permanence, et il faut que ces flux-là ne viennent pas perturber le flux des usagers, et ça se fait au milieu du public sans que le public soit gêné. Donc on a mis en place aussi des systèmes de boîtes de retour 24/24. Et puis, et ben là, la réflexion qui est en cours actuellement sur l'évolution du flux des documents, c'est un sujet. Donc, c'était intéressant d'avoir. Moi, j'ai assisté. Alors, je dis pas que j'étais spectateur de ça, mais j'ai assisté et animé les discussions entre l'architecture d'intérieur et les bibliothécaires pour réussir à comprendre les usages, les incontournables, les fonctions indispensables, et puis les intentions et comment traduire les intentions physiquement. Et c'est le travail qu'a fait Laurence Mariotte, de nous dire, ok, ben, vous souhaitez atteindre ça, moi je vous propose telle solution.
1: Oui, d'autant qu'on a parlé beaucoup de l'usager, donc de la personne qui pratique la médiathèque, mais on a aussi fait un travail pour les personnes qui y travaillent, et c'est toujours une partie aussi importante de notre intervention, c'est-à-dire qu'on a aussi créé, bien sûr, les bureaux des bibliothécaires, le bureau, bien sûr, du directeur, les salles de rencontre, le petit endroit où on peut venir déjeuner tranquillement. Enfin, il y a toute cette partie-là aussi qui est qui a été vraiment travaillé avec l'équipe. Hein.
2: Et oui, c'est important bien évidemment de penser au public, mais également à ceux qui travaillent au jour le jour et qui ont cette lourde tâche d'animer évidemment ces centres, ce tiers-lieu. En tout cas, félicitations, on voit que ça fonctionne. Un grand merci à nos deux invités du jour, Olivier Legroux. Je rappelle que vous êtes directeur des affaires culturelles et du tourisme à la mairie de Belleville en Beaujolais et à la communauté de communes Saône-Beaujolais. Merci Laurence Pariotte. Je rappelle que vous êtes architecte d'intérieur, donc CFAI, membre du pôle action des architectes d'intérieur Auvergne-Rhône-Alpes, pour voir vos différentes créations, site internet mariottelaurence.com, tout simplement. Un grand merci également à Yves Paulet qui a préparé cette émission. Regard croisé, je vous rappelle que c'est une émission conçue, proposée par le pôle action des architectes d'intérieur. Merci, mesdames et messieurs. Quant à nous, on se retrouve très prochainement pour un nouveau numéro de Regard croisé, architecte d'intérieur. À très bientôt.
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1: Bonjour à tous. Dans l'actualité, le Var face à une nouvelle flambée des incendies. Une reprise du feu du Gros Bessillon a parcouru près de 1000 hectares entre Corrence et Montfort-sur-Argent. Face aux flammes attisées par un mistral violent, 700 pompiers étaient encore mobilisés vendredi soir, appuyés par des canadaires, des dash et des hélicoptères bombardiers d'eau. 2500 personnes ont été évacuées dans plusieurs secteurs, dont Corrence, Leval, Châteauvert et Montfort. Le feu s'ajoute aux 4500 hectares déjà brûlés ces derniers jours. À Orange, dans le Vaucluse, la mère de famille de 32 ans a été mise en examen et placée en détention provisoire après la découverte des corps de 5 nouveau-nés dans l'appartement familial. Son compagnon, qui a alerté les secours après avoir retrouvé les dépouilles, a été remis en liberté. Un juge des enfants a été saisi pour assurer le suivi des 3 enfants du couple. À l'international, la pression reste maximale à Ceuta. En quelques jours, près de 60 000 migrants ont franchi la frontière entre le Maroc et l'enclave espagnole. Le bilan est lourd, au moins 34 morts, plus de 37 500 personnes ont déjà été renvoyées vers le Maroc. Sur place, le Premier ministre Pedro Sanchez dénonce une atteinte à l'intégrité territoriale de l'Espagne et appelle les Européens à faire bloc, estimant que ce n'est pas le moment de diviser. De l'autre côté des Pyrénées, la France renforce son dispositif à la frontière espagnole. Le ministre de l'Intérieur, Laurent Nunez, annonce que les effectifs de policiers et gendarmes seront multipliés par 5 dès aujourd'hui pour atteindre 334 agents avec une surveillance par drone renforcée. Et puis, coup d'envoi des championnats d'Europe de natation à Saint-Denis. Jusqu'au 16 août, le centre aquatique olympique retrouve l'ambiance des Jeux de Paris avec les stars françaises Léon Marchand, Maxime Grousset et Johan Ndoye-Brouard. Au programme ce samedi, natation artistique, plongeon et les premières finales en soirée. C'est la fin de cette édition. Très bonne journée à tous.

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1: Bonjour à tous et merci d'être avec nous sur Radio Immo pour ce nouveau numéro des dossiers de construction 21. Nous allons, dans le cadre de deux tables rondes, aborder aujourd'hui le sujet de l'adaptation des espaces urbains au changement climatique et des différentes solutions qui existent. Vous le savez, canicule, pluie violente, sécheresse, gaspillage énergétique, destruction de la biodiversité, raréfaction de la ressource en eau. Les impacts du changement climatique se font déjà douloureusement ressentir dans nos espaces urbains et vont hélas s'intensifier. Alors comment adapter nos villes à cette nouvelle réalité? Comment évaluer la vulnérabilité d'un espace urbain? Quelles solutions mettre en œuvre pour relever les défis qui se posent aujourd'hui? Ce sont ces questions que nous allons aborder dans ce dernier dossier de construction 21, réalisé d'ailleurs sur la rédaction en chef du CSTB et de l'Agence parisienne du climat. Ce dossier, sachez-le, publié sur le site de construction 21, est à l'occasion de la COP26 en novembre dernier, rassemble une trentaine d'articles d'experts et de professionnels du secteur. Et nous allons d'ailleurs en accueillir quelques-uns aujourd'hui. Et je vous propose donc de commencer par la première partie de cette émission avec Adapter la ville, les grands enjeux.
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1: Et pour cette première table ronde 100% féminine, nous avons le plaisir de recevoir Alexandra Lebert. Bonjour Alexandra.
2: Bonjour.
1: Gabrielle Huard. Bonjour Gabrielle. Et Virginie Allons-y.
3: Bonjour.
1: Alexandra Lebert, vous êtes directrice de domaine d'action stratégique sur le changement climatique et l'économie circulaire au CSTB, Centre scientifique et technique du bâtiment. Vous êtes aussi rédactrice en chef de ce dossier. Avec nous également Gabrielle Huard. Vous êtes écologue à l'Agence régionale de la biodiversité. Et Virginie Allons-y, directrice prospective du groupe Bouygues Construction. Nous allons commencer par vous, si vous le voulez bien, Alexandra. Vous avez assuré la rédaction en chef de ce dossier en collaboration avec Cécile Gruber, directrice des transitions et de la communication à l'Agence parisienne du climat. Est-ce que vous pouvez nous parler de la démarche de ce dossier, Construction 21, et surtout, qu'est-ce que vous avez souhaité montrer ou démontrer?
3: Alors déjà, on va commencer par se redire ce qu'est l'adaptation au changement climatique. L'adaptation au changement climatique, c'est assurer le bien-être des populations, aujourd'hui et demain, c'est assurer la sécurité des biens et c'est assurer le maintien des écosystèmes. Ça, c'est extrêmement important de le dire aujourd'hui et surtout dans le long terme. L'adaptation au changement climatique, elle est forcément multidimensionnelle. C'est intéresser à la prévention, donc sur le long terme des infrastructures. C'est s'intéresser aussi à tout ce qui est avant aléa, avant sinistre. Qu'est-ce que l'on fait lorsqu'il y a une crise qui s'annonce?
1: Oui.
3: Et puis, c'est s'assurer de la relève ensuite, après la crise. Dans l'adaptation au changement climatique, il y a des dimensions techniques, bien sûr. Il y a des solutions techniques à mettre en œuvre. Mais il y a aussi une dimension humaine et extrêmement importante, qu'elle soit organisationnelle, de compétences, de savoir-faire, de transmission, etc. Au-delà de ça, on voit bien, si on parle d'échelle urbaine, on voit qu'il y a évidemment une multiplicité d'acteurs qui sont impliqués dans le sujet de l'adaptation au changement climatique.
1: Et qui doivent s'impliquer.
3: Et qui doivent s'impliquer et qui doivent collaborer, bien sûr. On est sur un sujet qui est éminemment un sujet de société. Et donc là, c'est vraiment comment on fait société autour de ce sujet-là, qui est évidemment avec un enjeu considérable pour nous. Donc l'idée, c'était de montrer cette complicité et complexité, du coup, de montrer ce qu'il fallait réinterroger, construire nos nouveaux savoirs, construire de nouvelles compétences. Et puis là, on a souhaité, parce que le champ est extrêmement large, donc multidisciplinaire, on a souhaité faire un focus sur les espaces urbains. Donc un dossier qui veut montrer les solutions qu'on a déjà, les savoir-faire qu'on a déjà pour collaborer et construire la solution qui va être forcément beaucoup plus globale que celle qu'on a aujourd'hui.
1: J'imagine que pour accompagner ce type de changement, il faut aussi une vraie prise de conscience collective, à la fois des acteurs concernés, mais aussi des collectivités, j'imagine.
3: Il y a une vraie prise de conscience, mais la prise de conscience, elle est déjà en partie là. On a aussi en partie des compétences qui sont déjà là. Je pense que c'est ça aussi qu'on voulait montrer dans ce dossier-là. Il y a déjà des savoir-faire, il y a déjà des solutions. Par contre, on n'est définitivement pas à la hauteur des enjeux. Et donc ça va être le défi d'après.
1: Vous voulez dire, surtout en France?
3: Surtout en France et dans le monde. On
1: ne
3: parle pas du tout des mêmes...
1: Il n'y a pas des pays qui sont montreurs d'exemple, qui font mieux qu'ici?
3: Je pense qu'on a des contextes qui sont très différents, avec des savoir-faire très différents. Et effectivement, il y en a certains qui ont un peu d'avance sur nous, sur des sujets. Maintenant, on sait, c'est pensée locale et pensée globale aussi. Donc...
1: Mais alors justement, comment est-ce que, suite à cette prise de conscience justement des entreprises concernées et sur ces enjeux d'adaptation, quels sont les défis qu'il reste réellement finalement à relever pour que des solutions se mettent concrètement en place?
3: Je pense que c'est important de le rappeler que d'ores et déjà, il y a des compétences et il y a des savoir-faire. Ça, c'est le premier point sur lequel il faut se rappeler. Par contre, il y a effectivement ce défi de la massification qui est devant nous. Et là, il reste des défis techniques. Clairement, il faut trouver et comprendre encore mieux les phénomènes, identifier les meilleurs leviers d'action, les déployer, sécuriser aussi, donc c'est-à-dire comprendre, mesurer, donner confiance, pour ensuite déployer de manière massive. Mmh. Et là, c'est comme tout sujet, c'est le sujet de la prise de décision et l'action. On l'a dit, l'adaptation, c'est des sujets techniques, mais économiques, forcément organisationnels, politiques. Et donc l'idée, c'est comment on fait en sorte que la prise de décision soit en faveur de l'adaptation au changement climatique. Mmh. Et là, ça soulève plein de sujets encore, qui sont comment on fait pour que les gens, lorsqu'ils ont une décision à prendre, la prennent en faveur de l'adaptation au changement climatique. Mmh. Et ça, c'est un continuum entre comment on apporte de l'information, comment on apporte de la formation pour construire les savoir-faire, comment on fait pour qu'on valorise ce qui est fait aussi, comment on fait pour obtenir, donner à voir les alternatives aux acteurs pour qu'ils aient vraiment des leviers d'action et qu'ils comprennent ce qu'ils peuvent faire. Et puis, il y a aussi tout le volet coercitif qui doit être mis en place au fur et à mesure. Mmh. Donc, il y a vraiment ce continuum. Mais pour le défi de la massification, il y a vraiment, encore une fois, donner à voir à chacun les enjeux,
1: oui,
3: de manière globale, et puis individuelle, c'est-à-dire comprendre la vulnérabilité de son site, de son projet. Donner à voir les alternatives, encore une fois, c'est une fois qu'on a dit qu'il y avait de l'adaptation à faire au changement climatique, très bien, c'est quels sont nos pouvoirs individuels. Et là, maintenant, il faut qu'on passe à la dimension collective, c'est comment on passe d'une action individuelle et ponctuelle à une action globale.
1: C'est le plus difficile, j'imagine.
3: Et c'est définitivement le plus difficile.
1: Bien sûr.
3: Et là, c'est comment on rassemble les acteurs, comment on rassemble les acteurs en communauté de pratique pour faire en sorte que la massification passera de toute façon par le partage et par le transfert de savoir-faire.
1: Très bien. Gabriel Huard, vous êtes écologue à l'Agence régionale donc, de la biodiversité. Qu'est-ce que c'est que l'Agence régionale de la biodiversité ? Vous nous faites une petite présentation ?
2: Oui, bien sûr. Donc, l'Agence régionale de la biodiversité, c'est tout d'abord un observatoire de la biodiversité donc en Île-de-France. On est en région Île-de-France. Par cet observatoire, en fait, on va avoir des indicateurs qui vont nous indiquer les états de santé de la biodiversité et de la nature en région. Et on a aussi une partie accompagnement des acteurs où on va accompagner justement des collectivités, par exemple, pour porter des projets de préservation de la biodiversité.
1: Alors justement, les collectivités sont en première ligne pour répondre à la nécessité d'adapter nos espaces urbains au changement climatique. De quels leviers disposent-elles aujourd'hui ?
2: Oui, alors les collectivités sont en effet en première ligne pour répondre aux effets du changement climatique et adapter leur territoire. Et pour ça, elles disposent de nombreux outils à différentes échelles, que sont les outils de planification et les documents d'urbanisme. On peut citer par exemple le SCOT, le schéma de cohérence territoriale, mais ce qui va surtout nous intéresser, ça va être plutôt ceux à l'échelle de l'intercommunalité, c'est-à-dire les PLUI, les plans locaux d'urbanisme intercommunaux, et les PCAET, les plans climat air énergie territoriaux. Les PCAET, c'est ceux qui sont identifiés comme étant les plus adaptés pour anticiper et répondre donc aux enjeux liés au changement climatique en posant un cadre réglementaire et législatif sur les actions qui peuvent être développées sur le territoire. Et l'échelle intercommunale, elle est aussi intéressante parce qu'elle fait bien le lien entre l'échelle nationale, régionale avec les grandes stratégies et l'échelle plus locale avec les actions concrètes qu'on va développer de manière opérationnelle sur le territoire. Donc un des premiers leviers à intégrer dans ces plans d'urbanisme, ce serait la préservation de la biodiversité, parce qu'aujourd'hui dans les PCAET ou les PLUI, on voit beaucoup le climat est bien intégré sur les mesures de l'atténuation au changement climatique mais l'adaptation et la biodiversité sont un peu moins intégrées dans ces plans là. Et sauf qu'on sait aujourd'hui que la crise du climat et la crise de la biodiversité sont très liées. Et donc l'idée là, ce serait de réunir ces deux compétences. On se rend bien compte que la nature, elle n'est plus seulement décorative ou esthétique, mais c'est aussi un réservoir de solutions pour adapter donc les territoires et notamment le milieu urbain.
1: Très bien. Alors, dans votre article, vous abordez les solutions fondées sur la nature. Quels en sont les principaux avantages et surtout, quels sont les prérequis pour mettre en place ces solutions ? Parce que c'est ça le plus important.
2: Oui. Pour remettre sur un même pied d'égalité la crise du climat et de la biodiversité, on a ce qu'on appelle les solutions fondées sur la nature. Donc ici, pour l'adaptation au changement climatique. Donc ce sont des actions de protection.

Mais on les voit aussi beaucoup dans les PCAET. C'est surtout ces mesures-là pour les îlots de chaleur qu'on va revoir dans ces PCAET. Mais on pourrait aller plus loin. On pourrait, par exemple, proposer de protéger des zones dans le zonage réglementaire, c'est-à-dire de passer des zones à urbaniser en zone naturelle. Donc, elles seraient sanctuarisées. Et on peut aussi proposer des coefficients de biotope ou des coefficients de pleine terre, c'est-à-dire proposer un certain pourcentage de terre, de sol qui ne va pas...

0: de gérer les eaux pluviales, par exemple, elles ont aussi des nombreux co-bénéfices,
1: oui,
0: notamment pour le bien-être humain et la santé. Comme on le disait, c'est important dans l'adaptation.
1: Mmh. Même pour le moral, hein.
0: Tout à fait,
2: c'est vrai,
0: justement.
2: Non, mais je vous assure.
0: Et c'est tout à fait ça. Ça répond, ouais, à notre besoin de nature au quotidien.
1: Et en Île-de-France, effectivement.
0: Complètement.
1: Virginie, allons-y, directrice prospective du groupe Bouygues Construction. Alors, les acteurs privés sont également très concernés, hein, par les effets du changement climatique. Comment cette réalité est-elle intégrée au sein du groupe Bouygues, justement?
3: Oui, bien sûr. Donc, tous les acteurs, hein, sont concernés, effectivement, que ce soit privé, public ou la société civile, par ces effets du changement climatique. On vient de l'aborder. On vit dans un contexte d'incertitude et de crise systémique. On sait que le nombre d'aléas climatiques a été multiplié par 50 en un siècle et les dernières études montrent que ça va s'intensifier. Donc voilà, donc beaucoup d'actions à mener. En plus, le secteur du bâtiment génère un quart des émissions de gaz à effet de serre en France. Mmh. Donc voilà, il est vraiment vital et urgent de réduire notre empreinte carbone pour s'adapter aux contraintes de long terme, comme ça a été évoqué tout à l'heure, que ce soit le changement climatique, la raréfaction des ressources ou l'érosion de la biodiversité. Alors, chez Bouygues Construction, en fait, le groupe s'est fixé un objectif d'au moins 30% de réduction de nos émissions de gaz à effet de serre d'ici 2030. Ouais. Et donc, pour ça, on a plusieurs leviers qu'on peut mettre en œuvre. Déjà, on peut jouer sur les matériaux. Donc, on a un partenariat, on travaille sur le sujet du béton bas carbone. Ouais. Mais en dehors de ça, il y a aussi d'autres matériaux biosourcés. On a la construction bois. Là, notre filiale Bouygues Bâtiment France Europe s'est fixée comme objectif d'avoir 30% de ses projets en construction bois en 2030. On a aussi d'autres matériaux biosourcés, hein, le chanvre, la paille, ou des matériaux géosourcés comme la terre crue. Après, deuxième levier, on peut jouer sur les modes constructifs. On a l'impression 3D, on a la construction hors site aussi, qui génère donc moins de gaz à effet de serre, moins de déchets, gain de temps, moins de nuisances aussi, pour notamment les riverains. Et puis, si on se projette un peu plus sur du long terme, on a aussi le sujet de la réversibilité des bâtiments. Donc, concevoir des bâtiments à plusieurs vies et à plusieurs usages dans le temps, justement, qui puissent être réversibles. Troisième levier, tout ce qui est réhabilitation, rénovation. Et puis, un autre levier qui n'est pas des moindres, finalement, qui est de refaire la ville sur la ville. Donc, justement, limiter ce sujet d'artificialisation des sols. Et donc, réanimer des friches, s'occuper des espaces oubliés de la ville, transformer des espaces aussi. Et puis, intensifier les usages pour optimiser l'existant avant de construire davantage intensifié. Donc, tout ça, c'est vraiment pour réduire, s'adapter. En parallèle de ça, pour anticiper, on mène notamment des démarches multipartenariales, comme celles que nous avons menées justement sur la résilience territoriale. Et ces démarches, en tout cas, qui sont ouvertes et collaboratives, on est vraiment tous dans un autour d'un enjeu commun qui était de comment adopter la résilience comme cadre intégrateur des transformations urbaines et territoriales avec une approche holistique. Donc, on a réuni une centaine de contributeurs pendant une année pour travailler sur ce sujet-là. Et ça a notamment donné lieu à un livrable, hein, qui est accessible en ligne. On va retrouver énormément d'exemples, d'initiatives inspirantes, de retours d'expérience et d'interviews d'experts sur ce sujet-là. Ça s'appelle la résilience, horizon pour des territoires durables. Autre point aussi, c'est prendre la mesure des aspirations sociétales. Mmh. Donc là, on a mené une étude l'année dernière avec l'Opsoco et l'ADEME auprès de 4000 Français. Et il ressort que finalement, la confiance des Français dans la capacité de la résilience de leur territoire est assez faible, puisqu'on a, alors on a un tiers qui se montre confiant envers son territoire, mais on en a quand même 50% qui ne le sont pas. Et puis il y a surtout 70% d'entre eux qui se disent désormais inquiets des conséquences potentielles du changement climatique sur la qualité de vie au sein de leur propre région. Et ce qui est le plus redouté, il y a le sujet des canicules pour 48% d'entre eux, les orages les plus violents, la sécheresse ou encore les inondations. Donc on voit bien qu'il y a aussi énormément d'accompagnement à faire sur ce sujet-là et puis donc une urgence à mettre en place diverses initiatives.
1: C'est sûr. Alors justement, dans le dossier, Xavier Gauvin, chef de projet R&D de Bouygues Construction, et Camille Gauthier, innovation leader chez Elan, présentent une démarche pour prendre en compte les enjeux d'adaptation à l'échelle des projets immobiliers, mais aussi à l'échelle de projets d'aménagement. Est-ce que vous pouvez nous en dire un peu plus?
3: Oui, très rapidement. Alors, oui, à l'échelle du bâtiment, donc notre filiale Elan, conseil en immobilier durable, accompagne justement les acteurs de l'immobilier.

0: Immobilier dans la prise en compte de l'impact du changement climatique et pour ça a développé une méthodologie qui vise à définir la vulnérabilité d'un actif face aux risques climatiques. Donc il y a une première phase vraiment de diagnostic pour identifier les aléas climatiques et faire un état des lieux technique du bâtiment. Et puis une seconde phase qui vise à bâtir justement une stratégie d'adaptation pour l'immobilier. Donc sans rentrer dans le détail, en tout cas c'est vrai que ça permet, c'est très important pour les investisseurs notamment, voilà, de continuer à valoriser leurs actifs dans la durée. Et à l'échelle du quartier, je vais prendre l'exemple du quartier des Ponts des Tanneries à Dijon, où là, il y a eu des recherches qui ont été, enfin en tout cas des travaux menés par notre filiale Link City en développement immobilier, en partenariat avec l'Université de Bourgogne et le Centre d'expertise en efficacité énergétique, le C3E. Et donc, ils ont mené une expérimentation pour mesurer les variations de température rendues possibles par une conception urbaine rafraîchissante. Enfin, on en a parlé tout à l'heure, en tout cas, voilà, c'est comment limiter ces îlots de chaleur urbains. Et donc voilà, il y a eu différentes. Je vois que le temps.
1: Prenez votre temps, finissez.
0: En tout cas, voilà, en conclusion, ce qui nous paraît vraiment important aujourd'hui, c'est ce sujet d'anticipation, d'atténuation, d'adaptation et surtout de coopération entre les différents acteurs autour de ce sujet d'adaptation au changement climatique, puisqu'on a une urgence à agir.
1: C'est sûr. Avant de conclure cette première table ronde, vous avez juste quelque chose peut-être à dire là-dessus ?
2: Non, je pense que
1: Alexandra,
2: peut-être. Alors peut-être un mot.
1: Allez-y, je vous en prie.
2: C'est, je pense qu'on a tous le même mantra maintenant. Moi, j'aime beaucoup le titre qu'avait choisi le Haut Conseil pour le Climat, qui était renforcer l'atténuation et engager l'adaptation. Et je pense que c'est exactement le mantra qu'on doit collectivement avoir aujourd'hui sur ces sujets-là.
1: Très bien, Gabriel. Un mot?
3: Tout simplement qu'on voit bien que tous les acteurs commencent à converger vers la même idée de comment s'adapter.
1: Et on espère surtout que les actions vont se mettre en place rapidement
3: et
1: de façon concrète. Merci beaucoup. Merci à vous trois, en tout cas, d'avoir participé à cette première table ronde. Alexandra Lebert, Gabriel Huard et Virginie, allons-y. Je vous propose de continuer justement pour entamer la seconde partie justement de ce dossier Construction 21 sur justement ce sujet important pour nous et pour l'avenir. À tout de suite.
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1: Et nous sommes de retour pour cette seconde table ronde dans le cadre du dossier Construction 21 du jour sur l'adaptation des espaces urbains au changement climatique et les différentes solutions qui existent. C'est le sujet qu'on va aborder tout de suite avec Alexandra Lebert qui est toujours avec nous, qui a fait la première table ronde, directrice de domaine d'action stratégique sur le changement climatique et l'économie circulaire au CSTB, mais qui est aussi rédactrice en chef de ce dossier. À vos côtés, nous avons Morgane Colombert. Bonjour Morgane.
5: Bonjour.
1: Vous êtes directrice de projet pour Efficacity. Vous allez nous présenter Efficacity dans quelques instants. Et à distance, nous avons Philippe Jarry. Bonjour Philippe.
6: Bonjour.
1: Vous allez bien ?
6: Oui, ça va.
1: Alors, vous êtes chef de projet stratégie bas carbone et adaptation au changement climatique pour le CEREMA. On va peut-être commencer par vous, si vous le voulez bien, mesdames. Alors, c'est quoi le CEREMA ? Vous pouvez nous présenter déjà l'institution ?
6: Oui, tout à fait. Donc, le CEREMA, c'est un établissement public sous la tutelle du ministère de la Transition écologique qui accompagne l'État et les collectivités territoriales pour l'élaboration, le déploiement et l'évaluation de politiques publiques d'aménagement et de transport. Et vraiment, au sein du CEREMA, l'adaptation, c'est vraiment l'un des cœurs, l'un des socles de notre activité. Voilà.
1: Alors justement, Philippe Jarry, imaginons je suis une collectivité, une entreprise, j'ai pris conscience évidemment des enjeux d'adaptation et de la nécessité d'agir. Par quoi est-ce que je commence ?
6: Alors, la première étape, c'est, je pense, de sensibiliser les acteurs du territoire au changement climatique et à ses enjeux. Sur ces questions, en fait, il faut réussir à ce que l'ensemble des acteurs adhèrent sur le fait que le changement climatique est déjà en cours, qu'il a des impacts et qu'il y a nécessité de s'adapter. Donc cette sensibilisation, elle passe par différents outils, tels que la fresque du climat sur les mécanismes du changement climatique, la réalisation d'ateliers de sensibilisation et du technicien, ou la formation sur la résilience du CEREMA qui sensibilise à de tels enjeux. La deuxième étape, c'est de réaliser un diagnostic de vulnérabilité afin d'identifier les impacts observés au futur qui vont concerner le territoire. Quelque part, on ne peut pas faire d'adaptation si on ne sait pas à quoi l'on doit s'adapter. Donc cette étape, elle passe par l'utilisation de données statistiques type Climat HD ou le portail DRIAS de Météo France, des données d'observatoires régionaux. Elle passe également par la mobilisation d'expertise dans le cadre, par exemple, de comités scientifiques comme celui d'Aclimatera en Nouvelle-Aquitaine pour arriver à un diagnostic partagé. Donc cette phase de diagnostic, elle peut aussi mobiliser des outils spécifiques. Donc par exemple sur les îlots de chaleur, donc c'est quelque chose qu'on a détaillé un petit peu dans le
1: dossier de
6: construction 21. C'est de l'imagerie satellitaire, de la mesure mobile ou fixe, de la modélisation comme Solène Climat ou des approches empiriques comme les local climate zone. La troisième étape enfin, c'est de construire une stratégie et de mettre en œuvre les actions les plus pertinentes. Donc une collectivité qui ne sait pas par quoi commencer peut s'aider du centre de ressources adaptation au changement climatique, plateforme internet portée par le CEREMA aux côtés de l'ADEME, de l'ONERC et de Météo France, et qui permet d'avoir un panorama des actions possibles sur toutes les thématiques, y compris sur les solutions fondées sur la nature, qui sont vraiment un maillon essentiel en matière d'adaptation. On peut également citer la plateforme Adaptaville, qui fournit vraiment des éléments très intéressants sur ces questions d'adaptation. Une collectivité peut aussi s'appuyer sur la boussole de la résilience du CEREMA, qui permet à une collectivité justement de voir où elle en est et ce qu'elle peut faire en matière de résilience. Donc, je termine.
1: Je vous en prie.
6: Ma réponse, il y a un dernier outil très important à citer, c'est l'outil TACT de l'ADEME, qui est un outil qui couvre à la fois le diagnostic, la stratégie et le suivi et évaluation d'une démarche d'adaptation au changement climatique d'un territoire. Donc, c'est important pour moi de le citer parce que vraiment, c'est un outil fondamental en la matière.
1: Tout à l'heure, avec Alexandra Lebert, on a rappelé l'importance d'une action collective. Comment est-ce que aujourd'hui on peut inciter, en tout cas, les gens à se former, les acteurs en gros, comment est-ce qu'on acculture les acteurs aujourd'hui?
6: Ça passe par ce que je vous ai dit, c'est-à-dire vraiment des ateliers de sensibilisation qui sont des portes d'entrée.
1: D'accord.
6: Pour justement commencer à ce qu'ils puissent comprendre le changement climatique, qu'ils comprennent qu'il y a déjà des changements qu'on peut observer et que aussi ils commencent à saisir que va y avoir des impacts futurs qui pourront être un peu différents de ce que l'on observe par ailleurs. Et c'est vraiment cette phase-là de sensibilisation qui permet justement d'acculturer, de notre point de vue, les acteurs à ces questions-là. C'est vraiment une phase fondamentale de sensibiliser les acteurs des territoires sur l'adaptation, leur montrer aussi également que c'est quelque chose qui est une nécessité, parce que en fait, le changement climatique, il y a une partie qu'on ne pourra pas éviter. Et donc, on est quelque part obligé de gérer l'inévitable. C'est vraiment ça, l'adaptation. C'est gérer, quelque part, quelque chose qu'on ne peut pas totalement éviter par ailleurs.
1: Alexandra, vous êtes d'accord, j'imagine, hein ?
2: Alors, je suis absolument d'accord. Et puis, c'est le sujet de notre présence aujourd'hui ici. C'est en parler, en fait. Tout simplement, parler du sujet d'adaptation au changement climatique, c'est le fait de se mettre un imaginaire commun, un vocabulaire commun, pour avoir des outils pour en parler, puis le rendre concret, et nous préparer tout simplement à l'action, et à l'action individuelle et collective, bien entendu, parce que clairement, l'action collective est indispensable sur ce sujet-là.
1: Alors justement, Morgane Colombert, directrice de projet pour Efficacity, vous pouvez nous présenter d'abord Efficacity, qu'est-ce que c'est ?
5: Alors Efficacity, c'est un institut de transition énergétique qui est dédié à la transition énergétique et écologique des villes. Donc ça développe en fait une R&D autour de cette transition énergétique des villes, en rassemblant à la fois des acteurs du privé et des acteurs du public pour collaborer ensemble autour de ces enjeux de transition énergétique. Et plus spécifiquement, il y a différents volets. Il y a un volet où ça va développer notamment des outils, des méthodes pour accompagner la transition énergétique des quartiers. Il y a un volet qui va interroger cette question de la transition énergétique plutôt à l'échelle des territoires et des villes. Et il y a un troisième volet qui va d'ailleurs plus particulièrement nous intéresser aujourd'hui sur l'expérimentation et l'innovation urbaine.
1: Alors justement, Efficacity a mené une démarche d'expérimentation sur le quartier de la Défense. Pouvez-vous nous parler des solutions d'adaptation mises en place sur le quartier? Quels ont été les objectifs? Et surtout, quelle est la spécificité de ce quartier si particulier ?
5: Donc déjà pour raconter un petit peu le contexte de l'arrivée de ces deux expérimentations donc sur Paris La Défense. Donc il y a un partenariat entre Efficacity et Paris La Défense, donc qui est l'acteur qui à la fois aménage et gère les espaces publics de Paris La Défense.
1: Oui.
5: Il y a un partenariat qui s'est noué en 2018 pour accompagner Paris La Défense en tant que territoire territoire d'expérimentation. Et assez rapidement, on a identifié l'enjeu du rafraîchissement urbain comme étant un point finalement sur lequel il y avait nécessité d'avancer avec ce territoire. Et ce qui est particulièrement intéressant, c'est qu'on parlait dans la première partie de solutions fondées sur la nature. Ben finalement, avec Paris La Défense, c'était un peu un cas d'école parce qu'on ne peut pas mettre des solutions fondées sur la nature sur l'ensemble des espaces urbanisés. Notamment parce que bon là, c'est quand même un objet urbain assez spécifique. Hein, on est sur une dalle de 30 hectares. Et c'est une dalle qui, entre guillemets, va pas uniquement servir de réceptacle à la circulation des usagers de Paris La Défense, même si c'est un de ses grands objectifs, oui. C'est que ça va accueillir aussi énormément d'activités saisonnières que met en place Paris La Défense. Donc ça permettait, l'arrivée d'expérimentation sur le sujet du rafraîchissement urbain permettait aussi de s'interroger sur la saisonnalité de ces espaces-là, sur le fait de venir réfléchir à des solutions qui ne soient pas pérennisées toute l'année sur un espace, mais aussi peut-être plus ponctuel et qui arriverait typiquement là en période de canicule. Et donc on a réfléchi sur ces sujets collectivement en allant interroger aussi des personnes spécialisées du rafraîchissement urbain, que ce soit sur l'évaluation, sur les solutions. Et à la suite de ça, on a lancé un appel à expérimenter qui a permis de sélectionner deux solutions de rafraîchissement urbain. Donc on est venu tester l'été dernier sur la dalle, à la fois donc l'îlot frais Sky Cooling, donc un dispositif de mobilier urbain qui a été développé par le centre de recherche Engie Lab Cryogen en collaboration avec Engie Solutions. Et également, donc, on a également expérimenté une estrade rafraîchissante, donc, de 200 mètres carrés, qui était proposée par Soreca, qui est le pôle ingénierie conseil de Veolia. D'accord. Et qu'il a mis en œuvre en partenariat avec les sociétés Alkern et Vertuo.
1: Alors, ces expérimentations ont débuté, je crois, à l'été 2021, c'est ça ?
5: C'est ça.
1: Est-ce que vous pouvez nous dresser un premier bilan, justement, après ces quelques mois, et surtout, quels sont les enseignements qu'on a appris, que vous avez retirés, justement, de ce projet ? Est-ce qu'il est réplicable, selon vous ?
5: Alors je vais répondre à la dernière partie. Donc oui, c'est réplicable. Alors après, ça nécessite toujours de recontextualiser, c'est-à-dire de s'adapter, pour le coup, au sens premier presque du terme, de s'adapter au territoire dans lequel on vient s'implanter. L'arrivée de ces deux dispositifs sur le site a été aussi source, on va dire, d'enseignement, parce que il y a les difficultés liées à la dalle qui font que l'arrivée de dispositifs qui peuvent être lourds, massifs, etc., nécessite de s'interroger sur la mise en œuvre de ces dispositifs. Et donc, pour revenir sur le retour lié à l'expérimentation durant cet été 2021, bon, déjà, on peut noter que je pense qu'on n'a vraiment pas eu de chance, parce que je pense que c'était l'été quand même
1: le moins chaud
5: qu'on ait pu observer ces dernières années.
1: Par rapport à l'année dernière, oui, effectivement.
5: Voilà. Et puis par rapport aux évolutions saisonnières, enfin, l'été de cette année risque d'être un peu plus chaud.
1: Tant mieux, j'ai envie de vous dire. Attendez.
5: Voilà.
1: Après un hiver un peu compliqué.
5: Alors, on a souvent souri en se disant que finalement les actions qu'on avait mis en place ponctuellement avaient eu un effet rafraîchissant généralisé.
1: Là, ça a trop rafraîchi en fait.
5: Ça a trop rafraîchi. Mais ça permet de rebondir sur le fait que venir tester ces deux dispositifs sur la dalle de Paris La Défense, ça permettait certes, de s'interroger sur le pouvoir rafraîchissant, on va dire, de ces deux dispositifs, mais ça permettait aussi surtout de nous interroger sur ça veut dire quoi l'arrivée de deux dispositifs sur une dalle. Donc on se posait des questions certes sur, on va dire, presque la diminution de température, mais aussi sur le ressenti des usagers, comment ils s'appropriaient ce type de dispositif, est-ce que c'était accepté par les usagers. Ça, c'était un point qui était très important pour Paris La Défense, savoir finalement si c'était accepté par ces usagers. On s'est aussi posé des questions sur les impacts autres et les co-bénéfices autres que pouvait avoir ce type de dispositif. Donc là, on a été interroger d'autres services de Paris La Défense pour qu'ils nous donnent un peu un retour sur ces objets-là. On s'est posé aussi des questions en termes de maintenance du système. On a été regarder ces éléments-là, en plus de justement s'interroger sur sur la faisabilité et la facilité à venir implanter ce type de dispositif sur un objet complexe tel que la dalle de Paris La Défense. Et donc c'est vrai que toutes les évaluations qu'on a pu mener, donc en effet l'été n'a pas permis de noter, on va dire, de façon très massive les diminutions de température observées, parce que forcément c'était deux dispositifs aussi qui conditionnaient à la météo le fait d'apporter un pouvoir rafraîchissant. Donc quand il faisait 18 degrés, ils n'allaient pas porter du froid en plus.
7: Très sûr.
5: C'était pas souhaité. Mais par contre, c'est vrai qu'il y a eu beaucoup d'entretiens qui ont été réalisés. Alors, à noter que pour ces évaluations, on a fait appel à l'écosystème d'Efficacity. Donc, on a été chercher des chercheurs, notamment à l'université Gustave Eiffel, pour sur les impacts microclimatiques, un chercheur sociologue au laboratoire Crigène pour nous accompagner aussi pour aller interroger les usagers sur le site. On a fait un partenariat avec le CNRS pour interroger aussi impact microclimatique et ressenti des usagers. Donc, ça a permis de faire mobiliser finalement un certain nombre autour de cette évaluation.
7: Oui.
5: Et ce qui a été très intéressant en interrogeant les usagers, alors déjà, c'est des dispositifs qui ont été très appréciés. Les gens y allaient, ça a fait partie, ils regrettaient même au moment de la désinstallation. Et donc, ils appréciaient vraiment ces dispositifs, ils les ont investis pour la pause déjeuner, etc. Par contre, l'effet rafraîchissant n'était pas forcément ressenti de manière directe. Après, si on leur posait la question et qu'on leur expliquait la manière dont le dispositif fonctionnait, alors que ce soit sur le dispositif d'Engie ou le dispositif de Veolia, à ce moment-là, ils allaient noter « Ah oui, en effet, c'est plus frais ici. Ah oui, en effet, je ressens cet espace qu'il est un peu rafraîchi, que ça fait ressortir un peu de fraîcheur. » Mais c'est vrai que de manière naturelle...
7: D'accord.
5: Alors peut-être encore une fois à cause de la situation aussi climatique de l'été, mais ils notaient pas de façon très sensible ces diminutions de température. Et là, ça nous amenait aussi, il y avait l'enjeu de communiquer sur les solutions qu'on pouvait mettre en place, mais on s'aperçoit aussi que quand on met en place ce type de dispositif, c'est aussi très important, et c'était un retour qu'on a aussi eu de la part d'usagers, de communiquer sur qu'est-ce que c'est que ce dispositif. Finalement, si c'est pas un banc simple et que c'est un banc rafraîchi avec un certain dispositif, même si on avait des panneaux, ils étaient peut-être un peu éloignés de l'endroit où étaient assis les gens. C'est assez important, il y avait une forme de curiosité quand
7: même.
5: Après,
7: c'est une première expérience, il fallait bien mettre les choses en place pour voir
5: Maintenant,
7: quel était le retour sur
5: on
7: le
5: a
7: terrain,
5: aussi appris sur la manière de mener et de dérouler des expérimentations.
7: Alors, avant de conclure justement cette deuxième partie avec Alexandra Lebert, Philippe Jarry, vous avez quelque chose à nous dire au sujet de ce que nous a donné comme information Morgane Colombert ?
6: Je rejoins totalement ce qu'elle a dit. C'est vrai que les solutions fondées sur la nature, c'est un maillon important, mais c'est pas le seul. Dès qu'on est sur un projet urbain, effectivement, vous pouvez jouer sur la couleur du revêtement, vous pouvez jouer sur la présence de l'eau, vous pouvez aussi jouer effectivement sur la question des usages, de la manière dont on a à se vêtir, sur l'information des usagers. Donc c'est vrai que c'est pas, il faudrait pas non plus se dire c'est la seule solution qui marcherait à tous les coups pour tous les projets urbains. C'est vraiment à chaque fois à contextualiser, sans vouloir faire de jeu de mots, à adapter au contexte pour arriver à quelque chose de pertinent.
7: Très bien. Alexandra Lebert, on a entendu plein de jolies choses, de belles actions à mettre en place de la part de différents acteurs qu'on a écoutés aujourd'hui.

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1: Bonjour à tous. Dans l'actualité, le Var face à une nouvelle flambée des incendies. Une reprise du feu du Gros Bessillon a parcouru près de 1000 hectares entre Corrence et Montfort-sur-Argent. Face aux flammes attisées par un mistral violent, 700 pompiers étaient encore mobilisés vendredi soir, appuyés par des canadaires, des dash et des hélicoptères bombardiers d'eau. 2500 personnes ont été évacuées dans plusieurs secteurs, dont Corrence, Leval, Châteauvert et Montfort. Le feu s'ajoute aux 4500 hectares déjà brûlés ces derniers jours. À Orange, dans le Vaucluse, la mère de famille de 32 ans a été mise en examen et placée en détention provisoire après la découverte des corps de 5 nouveau-nés dans l'appartement familial. Son compagnon, qui a alerté les secours après avoir retrouvé les dépouilles, a été remis en liberté. Un juge des enfants a été saisi pour assurer le suivi des 3 enfants du couple. À l'international, la pression reste maximale à Ceuta. En quelques jours, près de 60 000 migrants ont franchi la frontière entre le Maroc et l'enclave espagnole. Le bilan est lourd, au moins 34 morts, plus de 37 500 personnes ont déjà été renvoyées vers le Maroc. Sur place, le Premier ministre Pedro Sanchez dénonce une atteinte à l'intégrité territoriale de l'Espagne et appelle les Européens à faire bloc, estimant que ce n'est pas le moment de diviser. De l'autre côté des Pyrénées, la France renforce son dispositif à la frontière espagnole. Le ministre de l'Intérieur, Laurent Nunez, annonce que les effectifs de policiers et gendarmes seront multipliés par 5 dès aujourd'hui pour atteindre 334 agents avec une surveillance par drone renforcée. Et puis, coup d'envoi des championnats d'Europe de natation à Saint-Denis. Jusqu'au 16 août, le centre aquatique olympique retrouve l'ambiance des Jeux de Paris avec les stars françaises Léon Marchand, Maxime Grousset et Johan Ndoye-Brouard. Au programme ce samedi, natation artistique, plongeon et les premières finales en soirée. C'est la fin de cette édition. Très bonne journée à tous.

0: Question. Alors, il y a beaucoup de bâtiments en milieu rural, nombreux bâtiments historiques à l'abandon, mais personne ne veut y vivre ou s'en occuper. La vieille pierre n'est-elle plus un trésor? La fierté d'une région, c'est la construction à neuf de nouveaux bâtiments, mais voilà, il y a aussi ces bâtiments à entretenir, à rénover. Qu'est-ce que vous en pensez? C'est une question d'auditeur.
1: Alors,
0: Stéphane, est-ce que c'est pas un trésor tous ces bâtiments qui sont inoccupés aujourd'hui? Est-ce que ça fait partie de...
1: J'ai effectivement une réponse parmi d'autres sur ce sujet qui est en lien avec des propos qu'on a tenus tout à l'heure. Il y a plusieurs voies possibles
0: à explorer
1: qui servent le même objectif qui est celui de l'économie circulaire. Là, on est sur le terrain de l'approvisionnement durable. Alors, il y a des bâtiments aujourd'hui qui sont effectivement disponibles, qui doivent être rénovés. Je rappelle qu'en matière d'économie circulaire, la première des priorités, c'est l'allongement de la durée d'usage. Donc, bien évidemment, s'il y a des constructions traditionnelles, la première des priorités, c'est de travailler à leur réhabilitation, rénovation. On parlait du mouvement et éventuellement des populations. Je dirais, pour rebondir sur l'effet Covid, que l'effet Covid a eu aussi tendance à pousser un petit peu l'ensemble des citadins vers ces régions où il y a des belles pierres.
2: Exactement. Oui, et puis il y a aussi une chose, on l'abordera probablement plus tard, mais c'est la réversibilité des usages. C'est aujourd'hui, il y a des bâtiments qui sont des habitats résidentiels, des habitats de bureaux, qui demain peuvent passer sur d'autres applications. Et donc là, on est aussi sur l'allongement de la durée de vie des bâtiments et l'allongement de l'utilisation.
0: Deuxième question qui nous est posée, qu'y a-t-il comme avantage financier pour le maître d'ouvrage à recourir à l'approvisionnement durable? Dit autrement, peut-on mettre en avant l'argument du coût d'achat en choisissant l'approvisionnement durable vis-à-vis des matériaux classiques, ou c'est avant tout un engagement de citoyen?
3: Alors là, c'est encore un peu tôt, ça va vite venir. Dès qu'on aura développé un tissu plus vaste,
0: solide, structuré, un vrai réseau.
3: Là, on est vraiment au début. Donc, suivant les régions, je vais dire oui. Il y a certaines régions où ce sera moins le cas. Mais plus on va avancer, plus ce sera le cas.
0: Aujourd'hui, donc, on est dans l'engagement citoyen, individuel, mais qui doit essaimer et qui doit faire. Ces pratiques doivent devenir les plus classiques possibles. C'est ça?
1: Oui, beaucoup parce que...
0: Je retourne la question, du coup.
1: Oui, ça rejoint les propos qui viennent d'être tenus par Stéphane. On a besoin d'avoir un plus large cercle de personnes qui s'intéressent dans les différents corps de métier à ces sujets de l'économie circulaire et ici de l'approvisionnement durable, parce que on le voit bien, à un moment donné, pour servir le maître d'ouvrage, il faut des personnes qui les accompagnent en proposant des visions globales qui permettent de réaliser une économie de projet sur l'ensemble du projet. Et on comprend bien qu'en additionnant un certain nombre de solutions qui chacune paraissent efficientes, on n'a pas forcément à l'arrivée une solution efficiente. Donc le rôle, on en a parlé lors du dernier Wheel, le rôle des éco-concepteurs, par exemple, c'est de travailler à cette efficience globale, de mixer les solutions à disposition sur le territoire et de faire en sorte que l'approvisionnement durable, comme un des piliers de la réflexion de l'économie circulaire globale, permettent au maître d'ouvrage d'avoir une solution efficiente, c'est-à-dire moins coûteuse.
0: Donc, vous répondez à une question qui nous était posée sur comment sensibiliser justement les maîtres d'ouvrage. Très simplement, il faut aussi les encourager, montrer que ça fonctionne, c'est ça, essaimer sur les bonnes pratiques qui émergent aujourd'hui.
2: Oui, c'est éclairer, accompagner l'expérimentation et favoriser l'essaimage.
0: Et au niveau de la formation et des organismes de formation, c'est aussi évangéliser, expliquer, faire évoluer les savoirs.
2: Et c'est tout à fait le rôle du 3CABTP aujourd'hui. C'est le rôle du 3CABTP et de chacun des organismes de formation. C'est d'apporter un éclairage sur les tendances, les nouveaux usages, donc une vision prospective, l'expérimentation, donc... totalement dans le do tank avec Agir, donc concrètement, l'innovation appliquée, et ensuite favoriser la réplication, l'essaimage, le partage des bonnes pratiques.
0: Avant de conclure, on va lancer le jingle et passer justement au temps de la conclusion qui s'appelle le Money Time. WinLab, c'est tout de suite.

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1: Bonjour à tous. Dans l'actualité, le Var face à une nouvelle flambée des incendies. Une reprise du feu du Gros Bessillon a parcouru près de 1000 hectares entre Corrence et Montfort-sur-Argent. Face aux flammes attisées par un mistral violent, 700 pompiers étaient encore mobilisés vendredi soir, appuyés par des canadaires, des Dash et des hélicoptères bombardiers d'eau. 2500 personnes ont été évacuées dans plusieurs secteurs, dont Corrence, Leval, Châteauvert et Montfort. Le feu s'ajoute aux 4500 hectares déjà brûlés ces derniers jours. À Orange, dans le Vaucluse, la mère de famille de 32 ans a été mise en examen et placée en détention provisoire après la découverte des corps de 5 nouveau-nés dans l'appartement familial. Son compagnon, qui a alerté les secours après avoir retrouvé les dépouilles, a été remis en liberté. Un juge des enfants a été saisi pour assurer le suivi des 3 enfants du couple. À l'international, la pression reste maximale à Ceuta. En quelques jours, près de 60 000 migrants ont franchi la frontière entre le Maroc et l'enclave espagnole. Le bilan est lourd, au moins 34 morts, plus de 37 500 personnes ont déjà été renvoyées vers le Maroc. Sur place, le Premier ministre Pedro Sanchez dénonce une atteinte à l'intégrité territoriale de l'Espagne et appelle les Européens à faire bloc, estimant que ce n'est pas le moment de diviser. De l'autre côté des Pyrénées, la France renforce son dispositif à la frontière espagnole. Le ministre de l'Intérieur, Laurent Nunez, annonce que les effectifs de policiers et gendarmes seront multipliés par 5 dès aujourd'hui pour atteindre 334 agents avec une surveillance par drone renforcée. Et puis, coup d'envoi des championnats d'Europe de natation à Saint-Denis. Jusqu'au 16 août, le centre aquatique olympique retrouve l'ambiance des Jeux de Paris avec les stars françaises Léon Marchand, Maxime Grousset et Johan Ndoye-Brouard. Au programme ce samedi, natation artistique, plongeon et les premières finales en soirée. C'est la fin de cette édition. Très bonne journée à tous.

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1: Bonjour à tous et bienvenue sur ce nouvel épisode de l'influenceur BTP. Si tu connais pas encore l'influenceur BTP, c'est la nouvelle émission de Bâti Radio. C'est une émission complètement dingue, sortie de mon cerveau, qui en avait marre qu'on mette pas assez en avant les métiers du BTP, qu'on considère beaucoup trop les métiers du BTP comme une voie de garage. Et je me suis dit, ça doit stopper. On a un levier qui est génial aujourd'hui, c'est qu'il y a des artisans qui arrivent à faire des milliers, des dizaines de milliers, des millions de vues sur les réseaux. Et alors je me suis dit, il faut qu'on les interviewe. J'ai parlé à plusieurs d'entre eux, ils ont des parcours de vie qui sont géniaux, que j'avais envie de te partager, et j'avais aussi envie qu'ils te donnent leurs conseils pour que tu saches comment faire aussi pour mettre en avant ta société, pour mettre à l'honneur ton savoir-faire, tes équipes, t'aider à recruter, t'aider à rendre ton entreprise plus visible, et que tous ensemble, on inonde les réseaux sociaux, des savoir-faire du BTP pour qu'on redore le blason de ce secteur, parce qu'il y a plein de personnes à recruter, il y a plein de maisons à rénover pour qu'elles soient plus vertes et plus confortables. Et donc, l'influenceur BTP est né. Je suis très heureux de présenter cette émission. Merci beaucoup à Bâti Radio, à Bâtimat de m'avoir fait confiance. Merci à vous qui écoutez, et aussi aux magnifiques invités qui ont accepté de venir partager leur histoire et leurs conseils. Je suis Jean-Bernard, cofondateur d'Eldo. Eldo, c'est une start-up qui est vraiment spécialisée sur le domaine du BTP, qui crée un logiciel pour aider les artisans et les marques qui ont des réseaux d'artisans à gérer leur communication et gérer leur gestion commerciale grâce à des logiciels, des outils digitaux pour mieux répondre aux nouvelles attentes des consommateurs. Et c'était naturel pour moi de créer cette émission. Et aujourd'hui, je suis très heureux d'accueillir un ami toulousain qui a un parcours qui m'a toujours bluffé. Il s'appelle Laurent Aubel. Comment ça va, Laurent ?
2: Salut JB, merci, ça va et toi ?
1: Écoute, ça va super bien. On a tourné plusieurs numéros aujourd'hui. On a tourné un numéro spécial bonus avec Kelly Cruz, Stéphane Aria, Cédric, le 7e artisan. On a pris beaucoup de plaisir, non, Laurent ?
2: Ouais, c'était cool, c'était bien. Vraiment bien.
1: C'était vraiment bien. Donc, abonne-toi tout de suite si t'es pas encore abonné pour ne rater aucun des épisodes. Si tu nous écoutes en podcast, je compte sur toi pour aller mettre une note 5 étoiles tout de suite sur ce podcast pour que les algorithmes des plateformes de podcast nous poussent encore plus et nous permettent d'avoir encore plus de visibilité et nous permettent de faire venir encore plein d'invités pour toi. Aujourd'hui, donc comme dans chaque émission de l'influenceur BTP, on va traiter d'une question que tu te poses, que les auditeurs nous posent pour rendre encore plus visible leur société. Et aujourd'hui, on abordera le thème de la viralité, comment faire un buzz, comment faire une vidéo qui fait des millions de vues. Tu as sûrement fait quelques posts qui ont fait 2-3 likes, qui ont fait leur petit succès, on va dire, à l'échelle locale, mais qui n'ont pas explosé. Tu te demandes comment certains ont des millions de likes et de vues. Ben, Laurent a réussi à faire ça à plusieurs reprises de manière assez époustouflante. Je me rappelle l'avoir suivi sur les réseaux et voir les compteurs s'affoler comme au casino. C'est le thème. Il va te dire à toi qui nous écoute comment faire. Voilà, mais avant ça, il va nous raconter son histoire. Laurent, peux-tu nous raconter tout sur ta vie, d'où tu viens, quel est ton métier, comment tu es rentré dans le BTP?
2: Il était une fois. je suis rentré tout petit. En fait, ouais. Je suis rentré alors tout petit, oui, parce que j'avais un papa qui travaillait sur les chantiers. Donc ça, c'était vraiment quand j'étais petit.
1: Ok. Quel corps d'état, quel métier?
2: Il faisait plutôt de la peinture, des travaux de peinture. Ok. Voilà. Et mais on parle de ça. On est dans les années 70-80. J'étais vraiment tout gaffette, comme on dit chez nous à Toulouse. Et ensuite, c'est quelque chose auquel j'ai pas forcément adhéré. J'ai dit, je vais quand même pas passer ma vie dans le bâtiment. C'est pas génial. Mm-hmm. Et donc j'ai eu d'abord
1: comment ça?
2: Non, c'est vrai, c'est vrai. Il faut le confesser.
1: On veut casser cette image et c'était celle que tu avais à l'époque.
2: Ouais, c'est vrai. J'avais un rejet en disant, mais c'est pas sexy, c'est pas glamour, je vais pas faire ma vie dans le bâtiment quand même, c'est pas un truc incroyable. Et d'un autre côté, j'étais aussi passionné par la construction, par la rénovation, par le fait de travailler de mes mains. Et puis, il y avait pas grand chose qui me satisfaisait plus que de faire quelque chose de mes mains et puis de prendre en fin de journée le moment de regarder ce qu'on a fait, de se dire, OK, aujourd'hui, j'ai bien bossé, ce que j'ai fait, c'est chouette. Et j'ai cherché d'autres choses dans la vie parce que je me disais, je vais pas passer ma vie dans le bâtiment, mais j'avais pas ce truc qui me disait, ce que tu as fait, c'est chouette.
3: Qui t'a porté ça.
2: Et qui m'a porté ça. Et donc, après avoir fait quand même quelques années de bâtiment plus jeune et avoir travaillé dans le bâtiment dans les années 90, j'ai laissé de côté pendant plus d'une dizaine d'années. Et à 40 ans, j'avais deux choses qui me passionnent, le bâtiment, ça c'est sûr, et l'envie d'entreprendre. Donc, le seul moyen de combler ces deux besoins, c'était de devenir artisan. Et
3: tout
2: donc de créer mon entreprise artisanale, donc en tant qu'auto-entrepreneur à l'époque.
1: Ouais, t'as démarré tout petit, comme tout le monde.
2: Comme tout le monde. J'avais un vieux transporteur Volkswagen qui avait 250 000 bornes avec attelage et puis avec une remorque et puis des outils. Tout était vieux.
1: Ouais.
2: Rien n'était en état parce que j'avais beaucoup bricolé. Puis je prenais soin de mes outils parce que ça coûte cher. Donc pour aller le plus loin possible. Donc j'ai démarré avec avec ces petits outils là, mon camion.
1: T'avais des diplômes, CAP, BEP, BP, tout ça. T'avais pas cette formation
2: non,
1: académique.
2: Non, aucune formation en rien en fait, puisque j'ai quitté l'école très tôt. Donc je dis souvent, si t'as besoin de rien, tu peux compter sur moi. Mais vraiment non, je suis formé en rien, rien de vraiment scolaire. Ouais. Même si des fois je suis allé à l'école, j'ai jamais voulu valider les diplômes ou ce genre de choses. C'est pas mon truc.
1: Ouais.
2: Donc voilà, non, j'ai beaucoup. Et puis je suis un peu comme Stéphane avec qui on parlait tout à l'heure.
1: Ouais.
2: Moi, je suis un visuel, c'est-à-dire qu'il suffit que j'ai vu comment quelque chose se fait pour comprendre et puis pour pouvoir reproduire.
1: Ouais.
2: Donc c'est comme ça que j'ai appris.
1: Okay.
2: Et ensuite, après, sur les chantiers, j'ai appris avec des copains qui étaient plus compétents que moi, des collègues qui m'ont appris les gestes. Donc voilà. Mais pas de formation académique, mais beaucoup de pratique en fait sur chantier, tout simplement.
1: Ok. Donc auto-entreprise, tu commences, la légende dit que tes voisins t'ont vu rénover ta maison et qu'ils ont commencé à te solliciter.
2: Ouais, c'est ça. ma carte de visite, ça a été ma maison parce que j'ai la chance d'avoir. J'habite en région toulousaine, j'ai la chance d'avoir une maison qui est plutôt sympa et que j'ai construit moi-même avec des briques foraines, des galets, donc toute une charpente apparente, c'est une maison qui sort un peu du lot.
1: Mm-hmm.
2: Et oui, elle est jolie, je ne vais pas dire le contraire, elle est très jolie. Et du coup, ça m'a servi de carte de visite quand j'ai démarré parce que les gens se sont dit, waouh, le mec qui a fait sa maison tout seul là-bas, il s'est mis à son compte, je pense qu'on peut lui faire confiance.
1: Il assure.
2: Donc ça a été ma carte de visite pour démarrer localement.
1: Ouais.
2: Donc voilà, d'ailleurs, je fais toutes les toitures de mon village aujourd'hui, c'est évident, quand quelqu'un change le toit, automatiquement, c'est moi qui l'appelle, ça, c'est chouette.
1: Ok, et donc aujourd'hui, donc dirigeant des coureurs occitans,
2: oui.
1: Une entreprise d'une belle taille. Hein.
2: Oui, aujourd'hui, les coureurs occitans, c'est 7 agences réparties pour l'instant sur 2 départements, donc principalement Haute-Garonne avec des agences tout autour de Toulouse dans le sud du département, puisqu'on a ouvert une agence à Saint-Gaudens ce mois-ci, également une agence dans l'Ariège qui est gérée par notre premier franchisé, Christophe, que je salue, qui a fait un travail absolument remarquable avec son équipe. Ils sont, lui, déjà, je crois qu'une dizaine aussi sur ce site. Et après, donc, les coureurs occitans, c'est tout ce qui touche la toiture, mais également l'étanchéité, et puis depuis 2 ans, le photovoltaïque, et là, ça explose complètement grâce à notre collègue Steven en interne qui fait un super boulot. Donc du coup, le photovoltaïque, donc effectivement, c'est en emploi direct, indirect, et aussi le réseau partenaire. Enfin, ça fait beaucoup, sans doute 50-60 personnes, mais en propre 40. Voilà.
1: Ok. Si vous vous posez la question de est-ce que je veux rester tout seul ou est-ce que je veux développer, Laurent a fait un live avec DJ Plomberie, avec David, qui est vraiment top, je vous le recommande. Ça me fait la transition parfaite pour te demander, du coup, et alors les réseaux, les vidéos, comment tu t'y es mis, quand, t'en es où aujourd'hui, comment on peut te suivre, raconte-nous ton histoire avec l'influence BTP, vu que c'est le sujet.
2: Absolument. Donc moi, je suis principalement sur YouTube.
1: Mm-hmm.
2: Même si, comme tout le monde, j'ai un TikTok, un Insta, un LinkedIn et tout ça, ne serait-ce que pour parler avec les copains. Mais mes vidéos, clairement, je les publie aujourd'hui sur YouTube. Donc bien que Stéphane m'a dit que je devrais mettre à TikTok et Kelly aussi. Bon, allez, on va y réfléchir. On va se mettre, faut faire des shorts. Donc bon, bref. Mais sinon, YouTube, donc c'est pas sur le format short, d'ailleurs, sur un format classique.
1: Ouais.
2: J'ai découvert du coup YouTube, c'était en 2012, tout simplement pour partager des vidéos avec mes copains en mode privé. Je trouvais que c'était très commode.
1: Ouais.
2: Et puis en 2015, j'ai l'idée de faire une vidéo sur la toiture, mais pour la présenter à mes clients. Et elle accompagnait les devis pour expliquer comment allait se dérouler un chantier. J'avais tout simplement fait une vidéo. Et heureusement, je l'avais pas mis en mode non répertorié. Hein, c'est-à-dire qu'en fait, elle était en mode public.
1: Ouais.
2: Et du coup, cette vidéo, je sais pas ce qui s'est passé, elle a commencé à être regardée. Aujourd'hui, elle est toujours vue à peu près entre 2000 et 2500 fois par mois.
1: C'est la vidéo sur le sarking, hein,
2: sur le sarking, ouais, c'est ça. Ça m'a pris 11 minutes de la faire et elle dure 11 minutes. Là, c'est, j'ai ouvert mon Mac, j'ai fait enregistrement d'écran avec le micro et du coup je commente des photos de chantier.
1: Combien de vues?
2: 200, je sais pas, plus de 200 000 vues en tout cas.
1: 200 000 vues.
2: Ouais, plus de 200 000. Dingue. Ouais, c'est incroyable. Et plus de, je sais pas, plusieurs millions d'euros de chiffre d'affaires, faut être clair. Aujourd'hui,
1: c'est. Grâce à ça.
2: Oui, cette vidéo, c'est, je sais pas, 2 ou 3 millions d'euros de chiffre d'affaires que ça nous a apporté sur le Sarking à Toulouse.
1: Waouh.
2: Et c'est d'ailleurs la vidéo qui m'a fait changer le nom de mon entreprise, puisque je recevais des appels de partout en France.
1: Ah.
2: Et du coup,
1: tu t'es dit, je vais mettre Occitan parce qu'au moins, on va pas m'appeler si on n'est pas en Occitanie.
2: Mais c'est vrai, parce que je passais mon temps à répondre à des gens des Alpes, d'Alsace. Wow. Je dis, mais c'est. Attends, moi, je suis une boîte locale, donc je vais jamais m'en sortir. Et puis, il est évident, c'est que pour une question de référencement, c'était beaucoup plus malin que j'ai un nom qui soit dans lequel on reprend mon métier. Je suis couvreur et du coup, qui fait penser aussi à la région de laquelle je viens. Donc, en étant en Occitanie, ça avait du sens de s'appeler les couvreurs occitans.
1: Très malin.
2: C'est effectivement un très bon choix au niveau de Google. Voilà, tout à fait. Mm.
1: Et donc les réseaux, donc YouTube à destination, donc début il y a une dizaine d'années.
2: J'ai rien foutu pendant 10 ans, puisqu'en fait je voyais pas trop l'intérêt.
1: Mettez une petite photo, une petite vidéo de temps en temps pour expliquer quelque chose à tes clients, quoi.
2: Exactement.
1: Pour gagner du temps sur tes rendez-vous, en fait.
2: Exactement. Quelques vidéos pédagogiques sur l'amiante, sur l'amiante en toiture, sur le nettoyage de toiture et de ça. Puis j'ai vu quand même que c'était regardé, et puis du coup il y a. Et puis bon, j'ai fait quelques vidéos qu'on faisait, on en a parlé, on en reparlera. Et du coup, j'ai dit quand même, je devrais peut-être un petit peu développer ça. J'ai vu aussi que ça se développait. Donc, j'avais pas mal de copains qui me demandaient des conseils parce qu'ils ont vu ma boîte se développer. Ils se sont dit, ouais. Donc pour eux, ils trouvaient que ce que j'avais fait était chouette.
1: Et oui, c'est pas simple de passer d'auto-entrepreneur à 50 personnes et 5, 6, 7 agences. C'est pas simple.
2: Pour l'avoir fait, c'est pas simple. Et puis d'ailleurs, comme je dis souvent, on verra. Comme on me dit, ouais, c'est bien, t'as bien réussi. C'est quand je prendrai la retraite qu'on verra si j'ai réussi.
1: Ouais.
2: Parce que rien n'est jamais gagné. On l'a vu avec le Covid. On peut toujours avoir des moments difficiles. On est dans une période où il y a des troubles internationaux. Tout ça n'est jamais gagné. Donc faut rester humble et se dire on a réussi. Aujourd'hui, oui, il y a des choses qui fonctionnent dans notre entreprise. Ça marche bien. Il y a des choses qui marchent bien. Il y a des choses qui marchent moins bien qu'il faut améliorer. Mais bon, globalement, j'avais quand même acquis pas mal d'expérience pour partager mes conseils avec d'autres artisans. Et puis j'ai aussi été beaucoup aidé moi par des entrepreneurs je fréquente des clubs d'entreprise ou ce genre de choses. Et j'ai dit, beaucoup d'artisans ne fréquentent pas les clubs d'entreprise, ça serait bien qu'ils aient un endroit où ils peuvent venir trouver du conseil. Et c'est là que m'est venue l'idée donc de changer le nom de ma chaîne et de l'appeler Nous les Artisans.
1: J'adore. Voilà. Nous les artisans, c'est nous, c'est pas non.
2: C'est nous. C'est ça, exactement. Et donc sur la chaîne Nous les Artisans, j'ai essayé de faire des conseils sur tout ce qui touche pas leur métier manuel. Hein, c'est-à-dire que je vais pas apprendre aux gens à faire du carrelage, de la menuiserie, ni même de la couverture. Alors que je suis couvreur, c'est pas le sujet. Ouais. Par contre, je vais leur apprendre à négocier un prêt à la banque. Je vais leur apprendre à ce qui est pas rien.
1: Le banquier, c'est pas. Il faut les comprendre. Hein. C'est pas la même psychologie que la nôtre. Hein.
2: Exactement. Gérer la relation avec son expert comptable, son avocat, comment embaucher, est-ce qu'il faut quel statut donner à sa femme quand elle travaille dans l'entreprise. Enfin, les thèmes sont. J'ai fait des vidéos avec
1: le travail au black.
2: J'ai fait une vidéo sur le travail au black. Là, je suis en train de faire une vidéo qui. Bon, elle va être sortie d'ailleurs au moment où certainement cette vidéo va sortir. Il y a des chances. On verra. Mais en tout cas, qui s'appelle comment calculer son prix de vente à la journée. Parce que les artisans savent pas combien se vendre à la journée. J'en ai une qui est en préparation qui va s'appeler comment gagner 400 euros par jour parce que c'est un prix qui est souvent courant. Voilà. Donc, tout plein de conseils que je vais donner aux artisans pour les aider dans leur business sur tout ce qui est pas sur leur métier.
1: Tout ce qui t'a permis de te lancer jusqu'à être 50 personnes et avoir une belle entreprise rentable qui se développe. En fait, t'as tout décomposé, toutes les questions, tu les partages.
2: C'est ça. Et donc,
1: C'est beau. Bravo, Lolo.
2: Ouais, mais en fait, tu sais, c'est le meilleur moyen aussi de pas oublier. On dit que le meilleur moyen d'apprendre, c'est d'enseigner.
1: C'est clair.
2: C'est comme ça, d'ailleurs, que fonctionnaient à l'époque les écoles dans les campagnes où tout le monde allait dans la même classe. On croit toujours que c'est l'instituteur qui enseignait à tout le monde, mais c'est faux. Les grands enseignaient aux petits. Et en enseignant aux petits, ils apprenaient. Et c'est pour ça qu'on se retrouvait avec des gens qui avaient le certificat d'études et qui savaient parfaitement bien écrire. Alors qu'aujourd'hui, quelqu'un qui a le niveau du certificat d'études ne sait bien évidemment pas écrire. Je suis désolé, mais c'est la réalité des choses. Génial. Est-ce que le système d'éducation était meilleur? Je pense qu'en fait c'était le même. C'est simplement que les gens enseignaient beaucoup plus tôt et du coup ils retenaient beaucoup mieux. Donc c'est aussi pour moi un moyen de retenir des choses et les leçons parce que j'ai pas forcément une très bonne mémoire. Donc, et puis des fois on oublie aussi les erreurs du passé peut-être. Donc voilà, ça me permet de rester immergé là-dedans, de transmettre et puis surtout qu'il y a un vrai besoin. Je reçois des messages sympas et puis des gens qui ont des demandes et des fois ils me disent Laurent, on aimerait bien avoir ça. J'ai dit écoute, je vais faire une vidéo là-dessus, ça a du sens.
1: Super. Voilà, donc si vous voulez développer votre entreprise et avoir les réponses aux questions que vous posez sur la gestion de votre entreprise, allez sur la chaîne Nous les Artisans, vous aurez réponse à peu près à tout. Et sinon, ben, Laurent vous le propose et il vous tournera les vidéos.
2: Non, mais clairement, comme aujourd'hui, il y a une centaine de vidéos qui traitent de sujets divers. Donc il y a effectivement pas mal de réponses. D'ailleurs, les gens, des fois, ils me posent une question, je les renvoie vers la vidéo directement. Mais on n'a pas tout traité. Il y a des problématiques nouvelles parce que le monde, il change, il évolue.
1: Tout à fait.
2: Donc il y a des nouvelles problématiques auxquelles il faut répondre. Donc c'est intéressant.
1: Qu'est-ce que ça t'apporte du coup, parce que les gens qui nous regardent aussi ont envie de savoir qu'est-ce qu'ils peuvent avoir à y gagner, qu'est-ce que ça t'apporte du coup de partager du contenu sur les réseaux, donc toi principalement YouTube ou un peu Facebook et Insta?
2: Alors en fait ça travaille plusieurs points. Ce qui est important, je trouve, et j'en parle dans mes vidéos, quand on est chef d'entreprise et qu'on représente une entreprise comme la mienne,

0: sur Internet pour mentir. Donc, je veux dire, toute ma vie, elle est là. Je passe trop de temps derrière un micro, devant une caméra pour. Ouais. Puis je mens de quoi. Donc, du coup, on sait globalement qui je suis, ce que je fais. Et je trouve qu'aujourd'hui, c'est très rassurant parce que le numérique, on croit que c'est un monde virtuel. On croit que c'est.
1: Mais en fait. On croit que c'est du fake, que c'est du faux. Mais en fait, c'est du concret. Hein.
0: Les gens, ils demandent, même si le monde est devenu virtuel, numérique, les gens, ils demandent à rencontrer des humains. Et on le voit d'ailleurs, ce qui marche le mieux dans le numérique, c'est les sites de rencontre marchent très bien, mais à l'arrivée c'est pas pour trouver de l'amour virtuel, c'est pour trouver du vrai amour. D'accord.
1: Tout à fait. J'en suis la preuve. Je me suis marié grâce à Tinder.
0: Félicitations.
1: Ça y est, je l'ai dit.
0: Bravo, félicitations. Mais c'est.
1: Mais plus il y a digital, plus il y a d'humain. C'est clair.
0: Aujourd'hui, la plupart de mes clients m'ont connu par le digital, mais on finit par leur faire le toit en vrai. Hein. On va chez eux avec des marteaux et des clous, hein, d'accord.
1: Tout à fait.
0: Le digital, oui, c'est un moyen de mettre les gens en relation, mais ça reste jamais que des histoires de gens et pas des histoires de numérique.
1: Du coup, la rentabilité temps pour faire des... Parce que l'artisan, il va toujours dire « j'ai pas le temps ». La rentabilité temps, on a Kelly, Steph qui disaient « tu fais ça une demi-heure par jour sur ta pause, tu prends un peu moins de pause, ça peut être une routine que tu mets en place ». T'es convaincu, j'imagine, comme eux, que ce peu de temps que tu mets en, que tu prends va t'apporter en rassurance pour tes prospects, en visibilité pour recruter, en reconnaissance, en fidélisation des équipes aussi. Tu es convaincu de ça ?
0: Oui, j'en suis convaincu. Après, tout dépend de la stratégie qu'ont certains artisans. Il y a des artisans qui ne sont pas du tout sur les réseaux, qui ne sont pas du tout visibles parce qu'ils travaillent qu'avec les architectes ou ils travaillent pour. Ils sont sous-traitants de grosses boîtes, tout genre de trucs, et ils n'en ont absolument rien à foutre. Ils ne veulent pas être connus, ils ne veulent pas être vus et ça ne les intéresse pas.
1: Ils ne veulent pas recruter.
0: Ils veulent pas recruter, ils travaillent seuls ou ils sont sous-traitants. Il y en a beaucoup, beaucoup hein, dans l'artisanat. Attention,
1: tout à fait.
0: Donc, eux, on n'est pas face à un sujet, ça ne les intéresse pas, ils ne sont pas là, pas de souci. Mais après, en revanche, nous, les artisans, ça les intéresse parce que même s'ils ne veulent pas être vus, ils ont quand même de la trésorerie à gérer. Ils ont quand même un business plan à faire, ils doivent savoir où ils vont, donc bon bref.
1: Donc même s'ils ne créent pas du contenu, ils ont besoin de consommer du contenu.
0: Exactement. Mais pour les autres, oui, effectivement, c'est aujourd'hui une bonne stratégie, les réseaux sociaux permettent de le faire. Quelqu'un comme, voit des gens comme Kelly ou Steph, par exemple, Kelly, c'est un bon exemple. Moi, quand j'ai vu cette fille sur TikTok, j'ai de suite vu que c'est ce qu'elle savait bosser. Je veux dire, je l'ai vu de suite. On la voit en train de changer un carreau de carrelage, on se dit, je suis désolé, elle change le carreau de carrelage, quoi. Donc, je veux dire, elle y va pas avec le dos de la cuir. Moi, je sais pas comment elle fait ça avec ses ongles, mais elle a des ongles et elle change des carreaux de carrelage. Voilà, c'est tout. Donc, donc elle sait qu'elle vient, elle vient d'un monde d'artisans et donc voilà, c'est comme ça. C'est pas du fake, on le voit de suite. Donc voilà. Et puis Steph aussi, je lui ai dit tout à l'heure, parce que j'ai vu certaines de ses réalisations et tout, je me suis dit mais il a pas de main gauche le copain. sa vie, c'est pas juste faire salut devant avec sa casquette à 2 cm de son smartphone. C'est un mec qui passe surtout du temps à dessiner des choses, à rendre des vrais services à ses clients, à proposer des trucs.
1: Super astuces.
0: Voilà. Donc c'est tout. C'est un passionné. Donc c'est ça qui en sort aujourd'hui. Mais effectivement, cette demi-heure d'investi permet simplement de se faire connaître. Et je pense que oui, ça a du sens.
1: Ok. Question du jour, Laurent. Comment tu as fait deux buzz tu peux revenir dessus, nous expliquer en même temps conseil, comment arriver à faire une vidéo virale, comment arriver à faire du buzz, comment arriver à faire un contenu qui touche des millions de personnes. Tu l'as fait à quelques reprises.
0: Oui. Alors moi, je les ai fait sur des éléments d'actualité, on va dire.
1: D'accord.
0: Parce que le premier, c'était... par rapport aux gilets jaunes, où je voulais...
1: risquer de s'exprimer sur le sujet.
0: Oui, c'était très risqué, surtout que j'avais aucune envie d'aller saccager des magasins ou des abribus, hein. Je suis désolé, c'est pas moi, d'accord. Et en même temps, il y avait effectivement de quoi un petit peu râler à ce moment-là. Bon, tout le monde râlait, les retraites et tout ça. J'ai dit, ils ont raison, les retraités, tout le monde a raison en fait de râler. J'ai dit, mais comment je pourrais râler sans embêter tout le monde.
1: De manière constructive.
0: De manière constructive. Donc, du coup, c'est là où, à l'époque, j'ai décidé donc de payer une prime à mes salariés sans payer les charges, qui à leur
1: Oui. Toi, t'es comme ça, toi.
0: Ouais, donc c'était chaud. Puis en plus, je l'ai pas fait en douce, puisque du coup, je fais un post Facebook, 1 700 000 vues, et puis Feugas. Donc, ça a été un gros carton. Ça a été effectivement...
1: 1 700 000 vues.
0: Oui, c'est beaucoup. Je confirme. Donc ça a fait que j'ai eu...
1: Le tour de la France.
0: Oui, j'ai eu les radios, j'ai eu les chaînes télé, tout ça qui se sont intéressés à ça. Surtout que 3 jours après, Emmanuel Macron sortait la prime Macron. Donc ça a été quelque chose d'incroyable. J'ai eu le député qui m'a contacté, le journal République En Marche. Bon, c'était fou. Belle expérience. Et puis le deuxième buzz, du coup.
1: Elle est toujours en ligne, la vidéo
0: Oui, alors, c'était sur Facebook.
1: Sur LinkedIn. Ouais. Ça, c'était Facebook.
0: Ça, ça doit être vieux, mais elle doit être, oui. On doit, sûrement, loin dans mon Facebook, on va trouver, il y a en 2018, une vidéo, quand même, 700 000 vues. Voilà. Oui, je vais pas enlever.

0: Donc elle est là. Ensuite, je savais quand j'ai tourné cette vidéo que je prenais un risque. Donc ce que je veux dire par là, c'est qu'à un moment donné, je me suis dit ça risque de marcher parce que le risque il est énorme. Dire sur les réseaux sociaux, je paye une prime à mes salariés, mais je paierai pas les charges sociales. Mon comptable il était fou. Il était un malade. Et donc faut aussi oser prendre ce risque. Et prendre un risque, faut faire attention parce que on doit prendre un risque, mais moi j'avais déjà une entreprise qui était conséquente, hein, il y avait 30 salariés à l'époque, je pouvais pas prendre le risque de remettre ces gens au chômage, donc je veux dire, je prenais un risque, mais il fallait pas que je me fasse non plus trop taper dessus, parce que je pouvais pas mettre ma boîte en danger, donc j'ai flippé. Donc tant mieux, ça a été un pari gagnant, puisque 3 jours après, il y a la prime Macron, on a eu un contrôle de l'URSSAF, mais on n'a pas été redressé, enfin, pour des broutilles qui n'ont rien à voir, donc ok, mais c'est vrai que la règle, en tout cas pour moi, ce qui a été la règle, c'est un d'être sur un fait d'actualité marquant, oui. de faire une proposition forte ou osée ou audacieuse, et du coup ça a été immédiatement énormément partagé par des gens que je connaissais pas, et j'ai reçu des milliers, je dis bien des milliers de messages d'encouragement. Il m'a fallu plusieurs semaines pour les lire, et c'était chouette.
1: Et ça s'est emballé tout seul, l'algorithme, il s'est...
0: Tout seul. Ça a été de la folie. On te rappelle, à l'époque, c'était... Je comprenais pas ce qui se passait. J'ai dit, imagine, on a fait 100 000, 200 000, puis 1 million, un million. Ouais, c'est quelque chose à vivre. Hein. Ouais. C'est assez incroyable. D'ailleurs, ça rend fou. Hein, parce que vous avez le téléphone qui arrête pas, vous êtes obligé d'enlever les notifications, tous ces commentaires, tous ces trucs. C'est belle.
1: Alors, comment on fait? Comment t'as envie d'en faire d'autres? Comment tu conseillerais à quelqu'un d'en
0: faire? Écoute, j'ai renouvelé le truc il y a 2 ans, donc avec le Covid, suite à l'époque aux déclarations de Muriel Pénicaud. J'étais pas trop d'accord sur ce que disait Muriel Pénicaud quand elle a dit que les artisans avaient été complètement irresponsables d'arrêter le travail, alors que 10 jours avant, Emmanuel Macron nous avait dit de rester à la maison. Elle m'avait saoulé. Du coup, j'ai dit, vas-y, je vais recommencer. Je vais pousser un coup de gueule. Et, ça a recommencé. Donc, du coup, là, pour le coup, j'avais déjà ma chaîne YouTube que je voulais voir ce que ça donnait sur YouTube. Donc, j'ai fait la publication sur YouTube. Ça part moins fort que sur Facebook, évidemment. Mais, quand même, je crois plus de 200 000 vues sur YouTube. C'était bien. Et du coup, ça a été également beaucoup relayé parce que là, j'ai fait LCI. Interview LCI et tout ça. Donc, ça a bien marché. Et c'est là, c'est suite à ça qu'après, j'ai décidé effectivement de me dire, tiens, tu devrais peut-être un petit peu plus bosser YouTube, si t'as des trucs pas trop débiles à dire, peut-être que les gens vont les écouter. Alors les gens qui ont envie de percer sur les réseaux sociaux, sur YouTube, il y a plein de chaînes qui traitent de ça, et souvent on se dit, si vous avez un truc intelligent à dire, dites-le, si vous avez un truc que vous avez envie de partager, qui apporte de la valeur aux gens qui l'écoutent, faites-le et ça va fonctionner. Et après, si c'est tout, il faut peut-être aussi avoir une personnalité avec lesquelles les gens ont envie de passer du temps. Moi je le vois en tant que consommateur de contenu YouTube, il y a des gens des gens dont je suis abonné à la chaîne où je vais me taper des tonnes de contenu parce que je pense à des gens comme Stan Leloup avec sa chaîne Marketing Mania, j'adore, ou des gens comme Oussama Ammar où je me suis tapé mais des kilomètres de Oussama Ammar parce que ce mec je kiffe, donc voilà. Alors c'est pas, en plus on n'est pas bâtiment, hein, parce qu'on est plutôt dans le milieu de la start-up
1: ou du marketing, complètement aidé à derrière lancer mon entreprise.
0: Ça fait partie des gens qui, c'est chouette. Donc effectivement on va passer, donc c'est aussi, tu vois, des personnalités avec qui on a envie de passer du temps, donc on doit, je pense que pour ça il faut rester naturel, il faut être nous-mêmes, puisqu'en fait le personnage le plus facile à jouer c'est quand même nous, d'accord, donc
1: Et donc du coup c'est de pas jouer un personnage, d'être soi-même. D'être soi-même.
0: C'est ça, c'est exactement être nous-mêmes, donc si on a la chance d'avoir une personnalité qui passe bien auprès des autres, c'est cool.
1: Ok, donc si on reprend les conseils, ça serait rebondir sur un phénomène d'actualité.
0: Pour moi ça a été le cas, ouais.
1: 2, être naturel.
0: Il n'y a pas d'autre solution.
1: 3, avoir une émotion forte. Toi, c'est à 2 reprises, c'est des coups de gueule, quoi.
0: Oui, c'est clair qu'aujourd'hui, les émotions sont toujours... c'est toujours le plus important, en fait. Les gens passent à l'action suite à des émotions.
1: Donc, fierté, tristesse, colère. Ouais. C'est là où tu exploses l'algorithme, où tu as le plus d'interactions.
0: Sinon, il se passe rien et les gens regardent pas. Et aujourd'hui, il y a aussi un truc qui est nouveau aujourd'hui, qui n'existait pas à l'époque, c'est les formats courts, hein, qu'on va retrouver sur ces TikTok qui a lancé ça, mais on le trouve aujourd'hui également sur YouTube avec les shorts. Donc, faut être aujourd'hui, en plus, je dirais percutant. Puisque là, c'est différent parce qu'on est sur le modèle du podcast où les gens, en podcast, ils prennent le temps d'écouter parce qu'ils veulent du conseil. Donc là, c'est à part. Mais sinon, quand on est sur les réseaux aujourd'hui, que ce soit les réels sur Insta, que ce soit les...
1: C'est de l'instantané, c'est du jetable, quoi.
0: C'est exactement, c'est du jetable. On consomme de la vidéo à une telle vitesse que moi-même qui fais des vidéos réactions sur ma chaîne, c'est compliqué d'aller trouver du contenu que ma communauté n'a pas déjà vu pour le commenter, quoi. Donc wow. c'est un vrai sujet. Il faut aller chercher des, bah, il faut aller traîner sur le web chinois, russe, sur Amérique du Sud. J'aime beaucoup le contenu brésilien. Donc ouais, je vais retrouver du contenu un peu partout que j'essaie après de partager sur ma chaîne en vidéo réaction pour trouver des méthodes artisanales qu'on va trouver un petit peu partout dans le monde, mais pas chez nous. Et ça, j'adore voir comment dans certains pays ils font des maisons.
1: Oui. J'ai vu le monsieur, je sais pas, c'est un russe ou un ukrainien là qui fait
0: sa maison tout seul. Ouais. C'est un fou.
1: allez sur la chaîne Nous les Artisans, vous allez voir, c'est assez incroyable. Ok, donc c'était les trois conseils, en fait, la recette au final pour arriver à faire un post viral. Tu vois d'autres conseils, Laurent, à partager dans ton analyse de ce qui a fonctionné?
0: Oui, je pense qu'il faut quand même, une expertise dans ce qu'on raconte. Il faut savoir ce qu'on raconte. Je prends l'exemple de des gens qui ont des chaînes sur la cuisine. Mm. C'est tout bête, mais ils savent faire à manger. Et ouais. Je vois, non mais c'est vrai, j'ai suivi l'émission Capital du dimanche où on montrait un pâtissier qui vient d'ouvrir sa pâtisserie pas très loin là aux abords de Paris, et du coup le premier jour qu'il a ouvert sa pâtisserie, bah il y avait la queue jusqu'au bout de la rue parce qu'il a 200 000 abonnés sur Insta, donc du coup sa pâtisserie avec 5 pâtisseries ventes, ça a explosé. Mais en fait on est face, ça veut dire que d'abord il a cartonné sur Insta, mais parce qu'en fait il sait faire de la pâtisserie, d'accord, et du coup ça a pas loupé, il a ouvert sa pâtisserie, les gens sont venus. Donc en fait faut être vrai, authentique, mais faut avoir un vrai savoir-faire. Moi, je vois des gens qui veulent se lancer sur les réseaux, mais enfin, pour que ça marche, faut savoir faire quelque chose, faut avoir quelque chose à dire, ou faut
1: avoir quelque chose, ou alors de partager ton apprentissage, ta quête, et dire voilà, moi, je vais apprendre à cuisiner et je vais me rater, je vais apprendre, c'est vrai.
0: Oui, c'est clair.
1: Mais faut vraiment prendre un sujet à bras le corps, quoi.
0: Il faut être passionné, faut être passionné. Voilà. Je veux dire, c'est la clé. Quand on discute avec Kelly, on pourrait pas savoir que c'est une fille du bâtiment, mais quand on discute avec elle, on sait que c'est une fille du bâtiment. Voilà.
1: Exactement.
0: Donc voilà, c'est chouette. Pourtant, au premier abord, c'est pas ce qu'on pourrait croire, mais, et puis elle a cette passion, en fait, du bâtiment. Mm.
1: Ok, super. Bah écoute, merci beaucoup Laurent pour ces conseils pour faire des posts viraux. Je vais m'y mettre dès demain. J'ai 2-3 idées là qui sont venues pendant qu'on parlait.
0: Cool.
1: Dites-nous en commentaire si vous avez d'autres conseils que vous pourriez partager pour faire un post viral, ou dites-nous ce que vous pensez des conseils de Laurent. J'espère que tu vas t'y mettre, toi qui écoutes ou qui regardes, dès demain. Laurent, quel projet tu peux nous partager que tu as en cours, des choses que voilà, tu as à cœur de faire, que tu veux partager avec les gens qui nous écoutent, des collaborations, peu importe.
0: Oui, disons que
1: ton actu.
0: Mon actu aujourd'hui, j'ai quand même une entreprise, mine de rien, c'est qui me prend pas mal de temps, et parce qu'avoir une boîte comme la mienne, ça occupe pas mal. Donc évidemment, continuer à développer nous les artisans. Je réfléchis aujourd'hui j'ai beaucoup de demandes d'accompagnement, j'ai beaucoup de demandes de gens qui souhaiteraient être coachés ou ce genre de choses. J'essaye de réfléchir à quelque chose pour pouvoir commencer à accompagner des artisans dans leur lancement et dans leur développement. Il y a un vrai besoin aujourd'hui d'être accompagné. Donc moi, j'ai la chance d'habiter dans une ville comme Toulouse où j'ai trouvé des gens pour m'accompagner. Ouais. J'ai trouvé des gens qui avaient cette compétence, mais pour ceux qui vont se lancer dans le rural, ils savent pas vers qui se tourner. Mmh. Ils sont loin de la chambre des métiers, ils sont loin de la CAPEB, ils sont loin de la FFB, ils sont tout seuls. Et là, je me dis qu'avec Internet, j'ai peut-être la possibilité de les accompagner où qu'ils soient en France. Donc, je réfléchis à mettre en place, alors je sais pas, c'est du coaching, une formation, quelque chose comme ça, mais de manière à aider les artisans.
1: Ok, super. Des marques avec qui tu travailles, des réseaux, des choses que tu veux partager aussi?
0: Oui, il y a des marques avec qui je commence à travailler. Ça m'a fait d'ailleurs super plaisir qu'il y ait des marques qui me fassent confiance. Donc là, donc je travaille avec la marque Synerciel, qui est un réseau d'artisans auquel j'appartiens, donc depuis.
1: Qu'on salue.
0: Ouais, depuis 2014. Donc ça m'a semblé tout à fait normal de faire des vidéos avec eux. Mmh. Donc ça c'est chouette. Ensuite il y a un très gros fabricant de produits de toiture également qui m'a demandé des collaborations, et on est en train de réfléchir. Il s'agit du groupe BMI Monnier. On réfléchit ensemble on a même bien avancé donc sur la réflexion de produire ensemble des vidéos vraisemblablement sur le deuxième semestre sur mon métier, par contre sur la toiture et sur des produits qui vendent. Donc c'est chouette, je vais me régaler. On attend un petit peu que la crise sanitaire s'arrange. Je voudrais aller voir leur centre d'essai qu'ils ont en Allemagne à Francfort. Ils ont test des produits, j'ai trop envie d'aller là-bas.
1: Super, bah écoute, suivez nous les artisans pour découvrir ça. Quels sont les influenceurs artisans du BTP que tu suis pour t'inspirer, pour partager, pour avoir des idées?
0: J'en suis pas mal. Du coup, je regarde ce que fait. Alors, bien sûr, j'ai mon copain David Rouanès de la chaîne d'Egypte Lombrie. Et
1: on est en train de se faire pranker en direct par Stéphane.
0: J'ai Stéphane dans le retour dans le micro. Donc bien sûr, donc David de la chaîne DJ Plomberie, je suis effectivement ce qu'il fait. Après, je regarde ce que fait Stéphane, effectivement. Ouais. Ça tombe bien, il est pas loin. Je regarde évidemment ce que fait Kelly. Après, je regarde ce que fait Cédric Caudal. J'aime bien son contenu. Donc. Donc je regarde également ce que fait Cédric avec
1: Make in France.
0: Ouais, j'aime bien son contenu. Pascal Takayaka, qui est pour nous vraiment un pionnier. Évidemment, la réussite de Laurent Jacquet, fantastique. Je trouve que ce qu'il produit est chouette. Donc voilà, j'en oublie forcément, mais moi je suis assez consommateur de ce que font les copains.
1: Allez, on va terminer. C'est bientôt la fin. Merci beaucoup. Qui est-ce que tu aimerais qu'on invite dans le prochain épisode?
0: Oh bah tu peux tous ceux que j'ai cités parce qu'en fait je sais pas, bah oui non mais c'est ça en fait, on est sur l'influenceur BTP, donc je pense que j'ai cité effectivement, il y en a qui sont déjà passés, mais je pense que des gens comme Make in France, donc Cédric j'aimerais bien voir, David Jones, je sais pas si ça se fera, je sais pas, mais j'aimerais bien, donc voilà, ça fait tous les gens qu'on Pascal, j'aimerais bien aussi donc voilà, tous ces gens-là avec grand plaisir.
1: Super. On va terminer avec une phrase qui te motive. Je sais que tu es quelqu'un qui lit beaucoup, qui suit beaucoup d'entrepreneurs. Quelle est la phrase que tu as au fond de toi qui te motive au quotidien, que tu pourrais partager avec nos auditeurs?
0: Alors, il y a une phrase que j'utilise au quotidien, que je dis à mes collaborateurs, qui est « Si tu n'as pas le temps de bien faire, où trouveras-tu le temps de refaire ?» Ça veut dire qu'en fait, il faut quand même prendre le temps de bien faire les choses, quoi qu'on fasse. Celle-là, je l'aime bien parce que voilà, elle me guide dans mes actions au quotidien. Et après, peut-être que ma phrase, c'est « Tous les hommes ont le même rêve, c'est ce qu'ils font qui fait la différence ». C'est une phrase de Molière et j'aime beaucoup cette phrase.
1: Oui, je suis tout à fait d'accord. J'aime beaucoup ces phrases. Merci Laurent pour ce nouvel épisode de l'Influenceur BTP.
0: Merci pour l'invitation. Merci JB.
1: C'est un plaisir de t'avoir. Pensez à vous abonner pour ne rater aucun des autres épisodes. Je vous rappelle qu'on se retrouve du 3 au 6 octobre à Batimat en direct et puis tous les 15 jours. Voilà, le vendredi, vous avez droit à un nouvel épisode de l'émission L'Influenceur BTP avec des parcours d'artisans exceptionnels qui vont vous donner les conseils pratico-pratiques que vous pourrez utiliser dès demain. Voilà, c'était Jean-Bernard. Merci à tous, à très bientôt pour un nouvel épisode. Bye bye.
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1: Bonjour à tous. Dans l'actualité, le Var face à une nouvelle flambée des incendies. Une reprise du feu du Gros Bessillon a parcouru près de 1000 hectares entre Corrence et Montfort-sur-Argent. Face aux flammes attisées par un mistral violent, 700 pompiers étaient encore mobilisés vendredi soir, appuyés par des canadaires, des dash et des hélicoptères bombardiers d'eau. 2500 personnes ont été évacuées dans plusieurs secteurs, dont Corrence, Leval, Châteauvert et Montfort. Le feu s'ajoute aux 4500 hectares déjà brûlés ces derniers jours. À Orange, dans le Vaucluse, la mère de famille de 32 ans a été mise en examen et placée en détention provisoire après la découverte des corps de 5 nouveau-nés dans l'appartement familial. Son compagnon, qui a alerté les secours après avoir retrouvé les dépouilles, a été remis en liberté. Un juge des enfants a été saisi pour assurer le suivi des 3 enfants du couple. À l'international, la pression reste maximale à Ceuta. En quelques jours, près de 60 000 migrants ont franchi la frontière entre le Maroc et l'enclave espagnole. Le bilan est lourd, au moins 34 morts, plus de 37 500 personnes ont déjà été renvoyées vers le Maroc. Sur place, le Premier ministre Pedro Sanchez dénonce une atteinte à l'intégrité territoriale de l'Espagne et appelle les Européens à faire bloc, estimant que ce n'est pas le moment de diviser. De l'autre côté des Pyrénées, la France renforce son dispositif à la frontière espagnole. Le ministre de l'Intérieur, Laurent Nunez, annonce que les effectifs de policiers et gendarmes seront multipliés par 5 dès aujourd'hui pour atteindre 334 agents avec une surveillance par drone renforcée. Et puis, coup d'envoi des championnats d'Europe de natation à Saint-Denis. Jusqu'au 16 août, le centre aquatique olympique retrouve l'ambiance des Jeux de Paris avec les stars françaises Léon Marchand, Maxime Grousset et Johan Ndoye-Brouard. Au programme ce samedi, natation artistique, plongeon et les premières finales en soirée. C'est la fin de cette édition. Très bonne journée à tous.
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3: C'est l'émission qui s'intéresse au parcours et aux mécanismes du changement chez les professionnels engagés pour la ville durable. Changement brutal ou progressif, radical ou étape par étape, comment en sont-ils arrivés là? Quel impact cela a-t-il aujourd'hui sur leur pratique, leurs projets, mais également leur épanouissement personnel et professionnel? Ils reviennent sur la toute première pierre de leur engagement.
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3: C'est le 4e épisode de Première Pierre et nous recevons aujourd'hui Frédéric Denise, architecte et fondateur dirigeant d'Archipel Zéro. Donc c'est un acteur de la construction bioclimatique qui pratique une architecture à faible empreinte environnementale, low-tech et participative. Bonjour Frédéric Denise.
5: Bonjour Laurence.
3: Alors pour comprendre comment vous avez construit votre parcours engagé et posé votre toute première pierre, la première question traditionnelle pour première pierre, c'est de savoir si déjà tout jeune, enfant, vous aviez déjà des rêves par rapport à la planète et à l'environnement.
5: Alors j'étais un enfant très timide. Je suis toujours un enfant timide, mais de moins en moins quand même. Bah, mes rêves étaient, oui, assez orientés déjà. Enfin, j'aimais beaucoup l'art, la musique. Voilà, j'aimais pas tous les jeux d'enfants, enfin de garçons virils ou des choses comme ça. Mais j'étais un peu dans les jupes de ma mère en fait. Hein, née après, elle avait perdu un enfant, donc je pense qu'elle avait reporté toute son affection sur moi. Une famille nombreuse. Hein, j'étais le 6e d'une famille de 7 frères et sœurs. Et je me sentais bien à la maison, en fait, beaucoup mieux qu'à l'extérieur. Voilà. Donc, effectivement, j'étais un enfant qui rêvait beaucoup, assez inhibé, assez dans ma tête, et bien à la maison, quoi.
3: C'était quoi pour vous l'environnement? Vous aviez quel regard sur ce qui vous entourait, la planète? Est-ce que c'était quelque chose qui vous parlait déjà à l'époque?
5: Oui, je crois, en essayant de remonter dans mes souvenirs. Je suis un enfant du Havre, au moment où le Havre s'est reconstruit. Enfin, je suis né en 62, c'était un peu la fin de la reconstruction, et j'ai beaucoup d'images, en fait, de chantiers, d'immeubles qui se construisent. Bon, c'est Auguste Perret, hein, qui avait œuvré là-bas. Enfin, des immeubles très classique, en béton, assez imposant, et avec une matière qui me plaisait beaucoup, le béton. Je me rappelle que, tout gosse, vraiment, j'étais fasciné par le béton, par les petits cailloux, le béton désactivé. Je trouvais que ça ressemblait à des biscuits au sésame. J'adorais les biscuits au sésame. Et voilà, sinon, en bord de mer, enfin, voilà, j'aimais beaucoup les horizons, le port du Havre. Et je pense que ça m'a formé un petit peu quand même dans mon attrait pour l'espace, pour les grands espaces et aussi la matière.
6: La matière. Adolescent, vous aviez déjà envie d'être architecte ou vous aviez d'autres rêves à l'époque? Vous étiez quel type d'adolescent?
5: C'est venu très vite en fait, dès l'âge de 14 ans. J'étais très admiratif de ma sœur, c'était une artiste, elle dessinait très bien, elle jouait du piano à merveille. Et elle écrivait un journal intime que j'adorais aller dénicher sous son lit. Elle avait une grande emprise sur moi et bon, elle avait détecté mon goût pour l'art, et aussi pour j'étais bon en maths quoi, j'aimais bien la technique aussi tout ça. Elle m'a dit mais tu devrais être architecte. Ça a fait tilt dans ma tête et dès la troisième, la seconde, je m'orientais déjà vers le métier d'architecte.
6: Très bien. Donc une école directement dès l'obtention du bac, c'est ça, une école d'architecture?
5: Ouais, alors à l'époque, c'était à la fin des années 70, les écoles d'archi étaient très orientées, c'était pas 68 art, on faisait plus d'art, apparemment c'était quelque chose d'un peu vulgaire, enfin c'était très sociologie, anthropologie, etc. Et on m'avait conseillé de faire plutôt l'école polytechnique de Lausanne, donc j'ai pas pu avoir parce que j'avais eu une mention assez bien au bac seulement. Voilà, donc je me suis reporté vers l'école de Strasbourg, l'ENSAIS, après avoir fait une année de maths sup. Bon, ça m'a pas trop dérangé, j'aimais bien ça. Et ensuite, j'ai intégré l'ENSAIS, donc effectivement une école où on faisait encore en première année beaucoup de beaux-arts, comme on disait. Très artistique et en même temps très très technique quoi. Donc j'étais à ma place. Par contre j'avoue que j'ai vu les études de loin un peu parce que bon, très inhibé, j'avais trouvé une on va dire dans l'ivresse une façon de me désinhiber et du coup mes années d'études c'était la fête quoi, tout le temps. Donc je voyais l'architecture d'un peu loin, avec quand même toujours cette fascination pour la matière. Enfin, j'avais reporté ça sur le béton. Hein. Je connaissais pas la terre encore, mais j'aimais beaucoup le Bauhaus. Des architectures très très austères. C'était l'époque du postmodernisme que je trouvais ridicule. Donc. Pas tant l'architecture fonctionnaliste, etc., mais vraiment les architectures très assez austères. Bon, j'étais fasciné par les abbayes cisterciennes, par exemple. Je faisais des recherches là-dessus. Voilà. Enfin, de cette époque, franchement, je peux pas dire que j'ai été formé à l'architecture par ça. C'est venu beaucoup plus tard dans mon exercice. On va dire
6: formé par l'architecture, pas à l'école, vous voulez dire en soi, pas formaté, une vision qui n'était pas
5: déjà
6: figée.
5: Oui, c'est ça. Oui, j'étais un petit peu extérieur au groupe, ouais. Et ma vision était assez personnelle, et c'est vrai que j'étais plutôt très critique en fait vers l'enseignement, et voilà.
6: Critique vers l'enseignement, c'est-à-dire que c'était un mode de pédagogie qui ne vous fonctionnait pas. Vous aviez vos propres modes d'apprentissage à vous?
5: Je peux pas dire ça quand même, mais comme je vous ai dit tout à l'heure, c'était juste que je pense que j'étais vraiment un adolescent tardif. Je suis resté d'ailleurs très longtemps et que j'étais plus attiré par la fête et par tout ce qui peut sortir du quotidien. J'étais pas un étudiant sérieux, on va dire. Voilà. Et encore une fois, un regard assez extérieur, mais toujours très motivé par tout ce qui était artistique. Enfin, je pratiquais le modelage, par exemple, quelque chose que j'aimais beaucoup et qui s'est transformé par la suite par l'architecture de terre. En fait, je suis venu à la terre par les mains.
6: Est-ce qu'il y a eu des stages quand même, malgré tout, un apprentissage terrain avant d'en arriver à expliquer un petit peu vos premières années dans le milieu de l'architecture?
5: Non, j'avoue que je fuyais un peu les agences d'archi, donc les stages, je les ai toujours faits hors les murs. genre archéologie, notamment dans une église cistercienne. Et en fait, à la sortie des études, bon, j'ai fait mon service militaire dans les pompiers de Paris, et je suis revenu au Havre et je me suis installé tout de suite à mon compte, justement. Enfin, je crois que j'ai fait un stage de un mois une fois dans une école là, dans une agence d'archi. Bon, c'était pas intéressant du tout, mais par contre, ce qui m'intéressait, c'était l'outil informatique. Ils étaient c'était les premiers au Havre au début des années 80. Hein, c'était quand même vraiment la jeunesse de. On appelait ça la CAO, la conception assistée par ordinateur. Bon, ça m'attirait pas mal. Mais sinon, faire partie d'une structure, la hiérarchie, avoir un patron, non, ça, franchement, je fuyais ça. Donc, en fait, je me suis tout de suite installé à mon compte.
6: En préparant l'émission, vous m'expliquiez que les valeurs de la famille ont joué sur votre vision actuelle.
5: Alors c'était une famille, mes parents étaient issus de milieux simples, comme on dit, enfin mon père est fils d'agriculteur, dont son père n'était même pas propriétaire de sa ferme, hein, métayer comme on dit, ma mère était infirmière, fille d'ouvrier, par contre ma mère avait une foi, enfin elle était très très pratiquante, et donc j'ai été élevé vraiment dans la foi chrétienne, que j'ai perdu depuis, mais j'en ai gardé quand même un grand respect pour les religions, même si je conscient que les religions ça pose quand même beaucoup de problèmes. Mais elle était très attirée par Saint François d'Assise, donc la simplicité volontaire, le dialogue avec la nature, tout ça. Hein, ça remonte au XIe siècle, mais 12e siècle, mais c'était assez fondamental. Moi, ça m'a quand même beaucoup inspiré. C'était un premier pas vers la décroissance, on va dire, et un grand pas vers la décroissance, qui m'est revenu en fait beaucoup plus tard. Mais elle était écolo aussi, un peu avant l'heure. Elle votait le premier Dumont dans les années 70. Donc oui, ça m'a quand même inspiré à la fois ces valeurs, mais je dirais de religion simple. Et il n'y avait pas de rigueur. C'était pas une ambiance, on va dire, pesante. Voilà, c'était plus une foi légère, sincère, enfantine presque. Et j'ai gardé quand même ce mysticisme. De considérer la nature comme quelque chose de sacré, en fait.
6: Et votre premier job, votre première mission en tant qu'architecte, c'était quelque chose de sacré aussi?
5: Pas du tout. Non, j'ai fait beaucoup de trucs très techniques au départ, des blocs opératoires, des plateaux techniques. Je travaillais dans l'hospitalier, en fait. Mais ça pendant plusieurs années, hein, j'étais devenu très très fort pour dessiner des blocs opératoires. J'aimais bien le côté, alors c'était pas créatif du tout, ça me manquait. Je compensais ça par le modelage ou voilà. Mais c'était la complexité en fait, c'est comme une partie d'échec, quoi. Un bloc opératoire ou une grande cuisine, j'ai fait des grandes cuisines aussi après, c'était un peu le même truc, des circuits propres et salles qui doivent pas se croiser, des ventilations très poussées.
6: Un besoin de technique, mais aussi de quelque chose d'aseptisé, peut-être, un petit peu.
5: Alors, c'était pas un besoin ni un attrait, en fait. J'aimais bien la complexité et résoudre des choses qui sont, a priori, parfois, il n'y a pas de solution, donc il faut passer à des compromis. Moi, j'aimais bien ça. C'était pas par choix, hein. C'est jeune architecte, sans contact, pas du tout du métier. Pas du tout de réseau, j'ai pris ce qui venait, et, il suffit de faire un projet, un deuxième, après très vite j'ai pu me présenter à des concours, des choses, puis petit à petit ça a dévié vers, j'ai fait une crèche, c'était un programme assez complexe aussi, et j'ai fait 14 crèches, quoi. Je suis devenu un peu spécialiste en fait des programmes avec un public sensible et pas autonome, donc la petite enfance, ensuite le grand âge, et puis la psychiatrie, c'est venu après l'autisme, voilà. Donc ça m'a peut-être éveillé aussi à une architecture bien traitante, où j'ai commencé dès que j'ai pu, j'ai mis du bois, parce que voilà, j'étais quand même écolo dans l'âme. Alors un écolo un peu naïf, quoi. Enfin, je croyais à la haute qualité environnementale, toutes ces démarches, on met du bois, des panneaux solaires. Et je mettais ça au service justement de des ambiances bien traitantes pour les enfants, pour les personnes âgées, pour les autistes. Voilà, ça résonnait bien ensemble.
6: Et avant Archipel Zéro, on en parlera un petit peu plus tard, vous avez eu d'autres missions avec toujours cette vision et cette bienveillance dans la démarche ?
5: En dehors du métier ? Non, j'avoue que, en fait, jeune adulte, bon, j'avais rencontré ma femme à Strasbourg pendant les études, je suis installé, bon, ça a été un parcours très... Je suis toujours avec, on a fait 4 enfants. Donc voilà, on va dire les 20 premières années de mon exercice, c'était un peu le tunnel. Hein. Enfin, j'étais plus papa que architecte, on va dire. Et puis j'avoue que après mes études un peu dilettantes, je me suis installé parce que je voulais pas être dans une agence. Mais j'avais comme beaucoup de jeunes archis, j'avais le syndrome un peu du le syndrome du comment on appelle ça déjà.
6: Je sais pas, l'imposteur.
5: Oui, c'est ça, oui, ouais, l'imposteur. Je me dis mais je sais rien faire. Enfin, je veux dire, je regardais en fait ma seule façon de c'était de regarder ce que faisaient les autres. Donc je faisais comme les autres. Ils construisaient en béton, je construisais en béton. Ils construisaient mal, je construisais mal. J'ai mis très longtemps à me sentir à l'aise. En fait, j'ai peut-être mis 20 ans en fait à me sentir à l'aise. Donc pour répondre à votre question, non, enfin j'étais vraiment engagé dans mon métier, dans mon rôle de père, à essayer de maîtriser quelque chose qui me paraissait vraiment complexe, trop de choses à savoir, j'étais nul sur les chantiers, je savais pas y faire avec les entreprises, donc ça a mis longtemps, hein. J'ai mis 20 ans à me sentir à l'aise, et c'est peut-être là, une fois que je me suis senti à l'aise, que j'ai pu, c'est là où il y a eu un déclic à un moment où j'ai pu revoir complètement ma pratique, me sentir capable de le faire, quoi.
6: Alors c'est assez étonnant puisque justement ici dans la série Première Pierre, dans cette série de podcasts, on a on a eu plusieurs témoins, plusieurs intervenants qui nous parlent de ce syndrome de l'imposteur et qui disent l'avoir vécu. Comment vous expliquez ce phénomène?
5: Je crois que les études d'architecture, même quand on les suit bien, on va dire, elles apprennent plus un regard, une démarche, et c'est très important. Enfin, c'est ce qu'il faut faire. Il faut déconstruire un peu l'imaginaire pour le reconstruire, et puis avoir cette démarche d'ouverture et être capable de réinterroger un programme, etc. Mais techniquement, même en ayant fait une école comme l'ENSEIS, c'est vrai qu'on est très peu formé, quoi. Et puis surtout à quand même il y a la conception qui peut se maîtriser assez vite, mais par contre passer de la conception à la réalisation quand on est tout seul, quand on est un gamin quasiment face à des entreprises qui sont là avec leur logique

0: Comment est-il arrivé dans votre vie ?
1: Bah, le bois, assez vite, en fait, hein, parce que j'étais déjà... j'ai toujours été écolo dans l'âme. Dès que j'ai pu construire en bois, j'ai construit en bois. Donc, c'est venu assez vite, hein, avec les crèches. Voilà. Enfin, le fait de construire des crèches, bon, c'est des petits bâtiments qui sont souvent isolés, qui ne sont pas forcément dans des immeubles, etc. Donc là, ça s'est imposé, enfin, pour moi, très naturellement, quoi, le bois. Alors, j'avais pas forcément un amour du béton, c'était plus là, parce que j'étais petit au Havre, et puis il y avait cette matière, c'est vraiment un amour pour la matière.
0: C'était une image, parce que vous parliez des biscuits, le béton,
1: les biscuits, qui ressemblait aux biscuits. Et, en fait, quand j'ai eu ce déclic, bon, qui lui est arrivé il y a pas si longtemps, hein, c'était une douzaine d'années, bon, j'ai eu un écœurement, en fait. Je me rappelle ce qui a déclenché ça, c'est quand j'ai appris que la masse des choses construites sur Terre dépassait la masse de tout le vivant sur Terre. Si on compte tout, hein, du plancton jusqu'aux éléphants, les plantes, les arbres, l'humus, enfin tout, les microbes. Les... voilà, l'homme a construit en masse plus que ce que le vivant représente en masse sur Terre. Ça m'a mis par terre. Enfin, je me suis dit, c'est pas possible. Et je participe à ça. Et je participe énormément à ça. Parce que l'architecte, toutes les matières qui, à travers ses projets, nécessité d'extraction, tous les déchets qu'il produit, le fait de mal construire, mal isoler, etc. Tout ça, c'est. Et puis même participer à des programmes qui divise les fonctions sur le territoire, qui nécessite des transports, enfin tout est lié, quoi. Et là, je me suis dit, c'est pas possible. Je me suis politisé. J'ai choisi, c'est la décroissance. Revenons un petit peu peut-être à ce côté mystique lié à Saint François d'Assise dont j'ai parlé. Bon, c'est pas ça qui a été le porteur, mais voilà. Donc là, il se trouve que c'est à un moment où j'avais fait une formation diplômante de 15 jours sur l'éco-construction qui descendait assez profond dans tout, hein. C'était 2 jours par semaine pendant presque un an. Et il y avait un mémoire à écrire et je me suis dit, je vais en profiter, je vais écrire le mémoire, l'architecte objecteur de croissance. Comment concilier, en fait, la nécessité de d'arrêter cette croissance? Mais de continuer à exercer mon métier.
0: Et l'architecte objecteur de conscience. Donc c'est
1: de croissance,
0: oui, justement.
1: C'est un jeu de mots, objecteur de conscience.
0: On peut le retrouver, il est publié.
1: Non, je ne l'ai jamais publié, mais je peux l'envoyer à qui
0: on
1: veut.
0: On va le publier sur Bâti Radio, du coup.
1: D'accord, ouais. Oui, il a une douzaine d'années, il est sans doute une mise à jour, serait intéressante. Mais en fait, tout ce que j'ai écrit dedans correspond exactement à ce que je fais maintenant, quoi. C'est d'abord ne pas construire. Ne pas démolir. Alors évidemment, pour un architecte, c'est un peu se tirer une balle dans le pied, mais en fait, non. Enfin, il y a plein de façons de faire. Alors, ne pas construire, c'est, on va dire, c'est une boussole. C'est surtout ne pas démolir. Et puis, c'est construire le moins et le mieux possible avec l'idée de construire qu'avec des matériaux locaux, donc à faible énergie grise. La terre crue, c'est comme ça que je suis revenu à la terre crue. La paille, toutes les fibres locales, le bois local et les matériaux de réemploi. Voilà, ça c'était il y a 12 ans. Alors c'est vrai que les matériaux de réemploi, on n'en parlait pas du tout à l'époque, et c'est voilà. Mais ça, c'était vite dit, on va dire, parce que après revoir sa pratique avec ces orientations, bon, ça a été compliqué. C'est-à-dire qu'il faut dire non, il faut apprendre à dire non, trier petit à petit dans ses projets, parce que avec 4 enfants, il n'était pas question que je sacrifie la famille à une philosophie. Mais donc c'était de petit à petit, en fait, c'est par petits pas. Et maintenant, je peux dire que j'ai la chance de travailler que sur des programmes très enthousiasmants qui correspondent à ça. Donc il y a cette façon de construire, mais aussi de façon inclusive, participative, quoi, aussi bien au niveau de la conception que de la réalisation, d'où les chantiers participatifs dont je laisse toujours une place sur tous les chantiers pour diffuser, pour faire venir des jeunes architectes ou des étudiants, mais pas que, enfin les habitants du quartier, les utilisateurs, etc., pour construire ensemble.
0: Donc on peut dire qu'il y a eu cet élément déclencheur le fameux « j'en ai marre, je ne peux plus faire comme ça ». On le situe à peu près il y a environ une quinzaine d'années, c'est ça?
1: Une douzaine d'années. Ça correspond à la date de la mort de ma mère. Je ne sais pas si ça a un rapport. Mais mon père était décédé 10 ans avant, et d'un seul coup, oui, à 40 ans, 20 ou 45 ans, même plus.

0: se retrouver orphelin, bah, je sais pas, il y a quelque chose qui se passe aussi, hein, une espèce de... Bon, il y a le deuil, bien sûr, mais il y a aussi une forme de liberté, quoi. On n'est plus le fils. on est soi, tout seul, enfin, ou père, tout ça, mais je pense que peut-être ça m'a donné plus de liberté, ouvert les yeux. Je sais pas si ça mérite une analyse, mais en tout cas, c'est peut-être un hasard, mais en tout cas, c'est en même temps, ça s'est passé en 2010.
1: Alors, ce n'est pas que d'Ipien, c'est aussi très concret, puisque vous avez ensuite voulu créer votre propre structure avec ces fameux mots forts comme le low carbone, notamment, etc. Vous allez nous en parler un petit peu plus en détail. Vous aviez une âme d'entrepreneur ou c'est venu au fil de l'eau, au fil de l'expérience ?
0: Bah, entrepreneur, oui, je pense. Enfin, c'est surtout être libre, enfin, ne pas dépendre d'une hiérarchie, d'un patron. Entrepreneur, je pense que je dois avoir ça au fond de moi, mais j'aime pas être patron non plus. Hein. Enfin, franchement, moi, j'aime bien être plutôt un élément dans un groupe, inspiré, travailler ensemble. Quoique je suis quand même assez solitaire, j'aime bien aussi travailler tout seul, en fait. Voilà, entrepreneur, non, je me définirais pas comme entrepreneur, en fait.
1: Mais vous l'avez quand même fait. Vous avez créé, oui, vous avez fondé.
0: Non, en fait, j'ai rebaptisé mon agence. Hein. Moi, je suis en libéral toujours. Hein. C'est Frédéric Denise, architecte, avec un S quand même. Et puis, j'ai décidé de m'appeler Archipel Zéro. Voilà, parce qu'on avait créé un lieu, en fait, avec deux autres archis, bon, qui partageaient pas du tout ma pratique, qui s'appelait Archipel. Et c'est venu ensuite avec le projet Hangar Zéro, enfin l'idée du zéro, quoi. Zéro carbone, zéro déchet, zéro exclu, zéro béton, zéro tout ce qui est pas bien. Voilà. Donc je me suis dit, je reprends Archipel, je rajoute zéro.
1: Et voilà. La vérité est vraie, on est vraiment dans le zéro, ou parfois c'est difficile.
0: Le zéro, c'est un absolu, non, bien sûr que non. C'est un cap, c'est une boussole, c'est une direction. La direction est importante, le chemin aussi, mais oui, c'est le mieux possible, quoi. Enfin, c'est comme ça que je définis la radicalité. La radicalité, bon, c'est être à la racine des choses et en fonction de ça, bien analyser et faire le mieux possible, le mieux qu'on puisse faire, quoi. Sans concession. Pour moi, c'est ça le zéro. Enfin, l'approche du zéro.
1: Donc, pas de compromis avec Archipel Zéro. En tout cas, on fait le mieux qu'on le peut.
0: Ça.
1: Et aujourd'hui, quels sont vos chantiers, vos projets coup de cœur, justement, avec sur lesquels vous travaillez actuellement ou déjà réalisés ?
0: Ils sont tous coup de cœur maintenant, parce que je vous disais, j'ai la chance maintenant d'être reconnu, voilà, dans cette pratique, et au final, je ne fais que ça. On va dire celui qui m'a permis de le plus expérimenter, c'est le Hangar Zéro. Bon, lui, il a une place à part, parce que on avait répondu, en fait, les objecteurs de croissance. On avait organisé Alternatiba Le Havre en 2015. C'était au moment de la COP21. Le principe, c'était de rendre visible, en fait, toutes les alternatives concrètes qui existent déjà sur les territoires. Il y en a eu 150 en France, dont nous, on avait lancé Alternatiba Le Havre. Moi, je m'occupais du quartier éco-construction, du village des alternatives. C'était un truc qui a duré un week-end, quoi, mais qui a demandé 6 mois de préparation. Et notre boulot, c'était de mettre en lien toutes ces alternatives qui existaient déjà dans tous les domaines, quoi. L'agriculture, permaculture, le système d'échange libre, l'éco-construction, les monnaies locales. Tout ce qui exprime un peu cette transition, tout ce qui constitue la transition issue des citoyens. Le but des Alternatiba, c'était ça, c'était de montrer qu'on n'attend rien des États, on n'attend rien qui vienne d'en haut, mais que
1: c'est cette transition... C'est à la portée de tout le monde,
0: voilà,
1: en fait.
0: Elle est déjà en route, il suffit de la rendre visible et puis mettre en lien. Et en fait, à la fin du week-end, on s'est dit, c'est dommage quand même, c'est fini. Donc on a cherché un lieu pour pérenniser le village des Alternatives, et c'est à ce moment-là où il y a eu... réinventer la scène, l'appel à manifestation d'intérêt, auquel on a répondu sur le Hangar O, qui est sur le port du Havre, juste entre le centre-ville et le port, pour y faire le village des alternatives. Et c'est comme ça, on a gagné. C'est comme ça qu'est le Hangar O, qu'on a rebaptisé Zéro, vous savez pourquoi. Et en fait, c'est un lieu dans lequel je suis à l'origine, en fait, je suis dans le collectif qui a proposé le projet, et j'en suis l'architecte, donc c'est un lieu de beaucoup de liberté, où je peux expérimenter tout ce que j'ai envie d'expérimenter, bien sûr, si tout le monde est d'accord, mais pour l'instant, on me laisse plutôt faire. Donc c'est là où on construit vraiment avec ce qu'on a sous la main, donc essentiellement des matériaux de déconstruction, enfin des matériaux de réemploi, des déchets, de la terre, de la paille, du bois de réemploi, enfin tout ça. Et ensuite, il y a eu d'autres projets comme la ferme des possibles à Stein. Bon, ça c'est un projet qui m'a rendu un petit peu, visible en fait, surtout en région parisienne, ce qui m'a amené à pouvoir répondre à des concours comme la Maison de l'Environnement à Épinay-sur-Seine, un bâtiment zéro béton, tout en bois francilien. Enfin, il n'est pas encore en construction, là on est en train de lancer l'appel d'offres.
1: La Ferme des Possibles, en quelques mots, pour ceux qui ne connaissent pas.
0: La Ferme des Possibles, donc c'est une ferme périurbaine, c'est le maître d'ouvrage Nova Edia, qui est une coopérative dont le but principal c'est l'insertion. Des jeunes des quartiers, hein, c'est à Stein dans le 93, et par l'agriculture urbaine, donc de la graine à l'assiette, toutes les activités de l'agriculture, de la germination, la récolte, la préparation de repas, la livraison de repas, etc. Et ils souhaitaient un bâtiment en lien avec la permaculture, qui est un peu leur pratique. Donc un bâtiment qui se construit avec les ressources du territoire, dont les matériaux de réemploi. Voilà. Ils avaient fait appel à Bellastock, et Bellastock ne pouvait pas faire la maîtrise d'œuvre, donc m'ont proposé d'être le maître d'œuvre. Voilà. Ils me connaissaient par le biais du hangar zéro, des choses comme ça, c'est un petit milieu. Et voilà comment j'ai eu ce projet, dans lequel on a été très loin, hein, dans le bioclimatisme, avec des matériaux de réemploi. C'est un bâtiment qui est un petit peu connu par sa grande façade, tout en menuiserie de réemploi, issue d'Épinay-sur-Seine, donc juste à 3 km. Donc là, c'est vraiment des ressources du territoire qui permettent justement de chauffer un bâtiment de façon totalement passive. Un mur trombe en BTC, en briques de terre crue, comprimée. Sinon, toutes les isolations sont en paille, recouvertes de terre, avec des enduits de finition faits avec la terre du terrain. On fait l'objet de grands chantiers participatifs. Hein. Il y a eu plus de 150 personnes qui ont participé, qui sont venues de toute la France pour faire des enduits décoratifs, sur lesquels on a fait des empreintes de feuilles, du terrain. Enfin, c'est beaucoup amusé.
1: C'est assez expérimental aussi, comme un grand labo.
0: Oui, alors c'est très technique aussi, hein, parce que le rez-de-chaussée, c'est un bâtiment de 2000 m2, et le rez-de-chaussée, c'est 1000 m2 de laboratoire culinaire. En fait, il y a une grande cuisine, des laboratoires de préparation, fruits et légumes, tout est réfrigéré à 13 degrés avec des chambres froides, donc c'est un gouffre énergétique. Donc dans l'approche, j'ai voulu faire en sorte que l'énergie du froid, en fait, ça crée du chaud. Derrière les frigos, il fait chaud, hein. C'est d'utiliser la chaleur fatale pour chauffer les bureaux, les espaces de formation qui sont à l'étage. Donc voilà, c'est le mieux qu'on puisse faire. C'est-à-dire, on a un programme qui nécessite de la réfrigération, qui, juste à preuve du contraire, peut pas être obtenu de façon passive, et surtout avec un marquage, quoi. Enfin, il faut rester à 13 degrés, il faut prouver au service vétérinaire que toutes les denrées ont bien. Voilà, donc ça, c'est pas possible. On est obligé d'utiliser des grosses machines. Donc là, en l'occurrence, c'est une thermofrigopompe, une pompe à chaleur qui produit du froid, mais en même temps, elle produit le chaud, on va dire, gratuitement. Voilà.
1: Pour ceux qui nous écoutent et qui commencent à aller un peu plus loin dans leur vision, qui ont eu, comme vous, cet élément déclencheur, qui veulent changer leur pratique, mais ne savent pas par quoi commencer, qu'est-ce que vous pourriez leur adresser? C'est l'une de nos dernières questions. Qu'est-ce que vous pourriez leur adresser comme conseil?
0: D'y aller à petits pas. On peut pas, quelqu'un qui a déjà son réseau, il va pas du jour au lendemain dire à ses clients non, moi je veux plus faire de béton, etc. Enfin, donc c'est y aller pas à pas. C'est de se former. Bon, il y a plein de formations, hein, sur le bas carbone, sur le bioclimatisme, les matériaux, à faible énergie grise, les matériaux de réemploi. Il y a des formations aussi. C'est de participer aussi à des chantiers participatifs. Moi, je les invite à nous rejoindre au Hangar Zéro. C'est un chantier participatif permanent. Je passe beaucoup de temps à orienter les consoeurs et les confrères qui veulent ça, quoi. Enfin, je considère, je suis plus militant qu'architecte maintenant, donc en fait j'utilise mon métier pour essayer de faire bouger les lignes, changer les choses et transformer un peu les pratiques, donc qu'ils n'hésitent pas à me contacter. Je peux,
1: on peut assez, on peut vous contacter ou Ecopolis, éventuellement.
0: Oui, bien sûr.
1: C'est noté. Alors, pour terminer, la dernière question, encore une fois traditionnelle, est-ce que vous avez une muse, un mentor qui vous a inspiré tout au long de votre parcours, au début, peut-être aussi?
0: Alors, tout au début, non. J'avoue que j'étais pas, comme je vous l'ai déjà expliqué, je vais pas revenir là-dessus. Mais quand j'ai changé ma pratique, j'étais assez inspiré par Hassan Fathi, qui est un ingénieur égyptien qui est né en 1900. Il est mort depuis, mais il s'occupait de construire pour le ministère de l'Éducation nationale. Il a reconstruit un village tout en briques de terre. Enfin, vraiment, c'est un bouquin magnifique qui s'appelle Construire avec le peuple. Et je me suis reconnu en fait dans cette façon de faire, enfin de dépasser un peu le rôle du maître d'œuvre, mais d'aller plus loin, enfin dans sourcer les matériaux, trouver les compétences localement. Enfin, c'est vrai quand on travaille la terre dans une région qui n'est pas une région de terre, où travailler les matériaux de réemploi avec des entreprises, elles sont assez peu nombreuses. Bon, donc en fait, on est obligé d'avoir une stratégie, on va dire, très à la recherche de toutes les compétences, de développer un réseau. Bon, c'est ce qu'il a fait pour reconstruire en briques de terre crue, comme ça se faisait dans l'Antiquité en Égypte. Il a réexhumé ses pratiques. Donc ça m'a beaucoup inspiré. Et puis au moment où j'ai commencé à m'intéresser au mouvement de la décroissance, il y a Serge Latouche, petit traité de la décroissance sereine, qui est une bonne entrée pour comprendre un peu ce que c'est que la décroissance.
1: Petit traité de la décroissance sereine,
0: c'est ça. Ouais, ça date d'il y a une quinzaine d'années, mais c'est très bien pour comprendre l'idée, la philosophie. Qui n'est pas un truc délirant. Hein. Pour moi, c'est la seule chose raisonnable, en fait, à commencer. Je sais bien que décroissance, c'est un gros mot, mais c'est exprès que c'est un gros mot, c'est pour qu'il ne soit pas récupérable. On appelle ça le mot au but. Et sinon, sur les matériaux de réemploi, il y a Jean-Marc Wiggins, qui est ingénieur aussi, prof à l'école à l'ENSAM, l'école d'archi de Marseille, qui s'appelle « La poubelle et l'architecte ». C'est une façon de s'ouvrir l'esprit aux matériaux de réemploi par la poésie, l'anthropologie, la thermodynamique. Enfin, c'est vraiment un petit traité qui est très inspirant sur les matériaux de réemploi et ce que ça porte, en fait. Les matériaux de réemploi, c'est pas uniquement pour construire moins cher et pas produire de déchets, c'est aussi redonner une dignité à la matière, faire un lien entre le passé, le présent et l'avenir à travers la matérialité. Enfin, tout ça, il en parle très très bien.
1: Donc le passé, le présent, l'avenir, tout en militant, comme le raconte la chanson qui vous ressemble, on en parlait tout à l'heure, qui s'appelle...
0: Bella Ciao.
1: Je ne sais pas si on pourra passer un extrait, mais en tout cas, on note que c'est aussi une chanson qui vous ressemble et qui vous inspire, qui inspire votre parcours au-delà de la première pierre posée. En tout cas, merci à vous pour ce témoignage très complet. Et puis, c'était Première Pierre. Merci Frédéric Denise.
0: Merci Laurence de m'avoir invité.

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1: Bonjour à tous. Dans l'actualité, légère accalmie dans le Var après la violente reprise de l'incendie vendredi. La préfecture annonce qu'aucune nouvelle surface n'a été touchée durant la nuit, malgré un feu qui va plus vite qu'un cheval au galop, selon les dires du préfet. Depuis le début du mois de juillet, près de 5600 hectares de forêt et de végétation sont partis en fumée dans le département. Bonne nouvelle en Gironde, la situation s'améliore sur le front du méga-feu qui a ravagé 42 000 hectares. Près de 200 000 habitants ont pu regagner leur domicile et le trafic ferroviaire au sud de Bordeaux a pu reprendre ce samedi. Le feu reste toutefois sous surveillance avec plusieurs points chauds encore actifs. Les pompiers poursuivent leur mobilisation tandis que quelques communes demeurent concernées par les évacuations. La chaleur reste sous surveillance en France. Aujourd'hui, 20 départements sont placés en vigilance orange canicule, principalement dans le sud-est, les Alpes, la vallée du Rhône et la Corse. 25 autres départements sont en jaune pour canicule ou orage. Météo France alerte aussi un risque d'orage violent avec grêle, forte pluie et rafales pouvant atteindre 100 km/h par endroit. À Orange, dans le Vaucluse, la mère de famille de 32 ans a été mise en examen et placée en détention provisoire après la découverte des corps de 5 nouveau-nés dans l'appartement familial. Son compagnon, qui a alerté les secours après avoir retrouvé les dépouilles, a été remis en liberté. L'enquête devra déterminer les circonstances exactes de ces drames alors que la piste du délit de grossesse est évoquée. Le bilan s'alourdit à Ceuta. Au moins 67 migrants sont morts en tentant de rejoindre l'enclave espagnole depuis le Maroc, selon le ministre espagnol de l'Intérieur. Madrid annonce un retour progressif à la normale avec cette crise migratoire d'une ampleur inédite. Pour empêcher les traversées maritimes, une barrière flottante de 500 mètres est actuellement installée en Méditerranée. La France renforce son dispositif avec 334 agents et une surveillance par drone renforcée. Et puis, coup d'envoi des championnats d'Europe de natation à Saint-Denis. Jusqu'au 16 août, le centre aquatique olympique retrouve l'ambiance des Jeux de Paris avec les stars françaises Léon Marchand, Maxime Grousset, Johan Ndoye-Brouard. Au programme de ce samedi, natation artistique, plongeon et première finale en soirée. C'est la fin de cette édition. Très bonne journée à tous.

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1: Bonjour à tous. Dans l'actualité, légère accalmie dans le Var. Après la violente reprise de l'incendie vendredi, la préfecture annonce qu'aucune nouvelle surface n'a été touchée durant la nuit, malgré un feu qui va plus vite qu'un cheval au galop, selon les dires du préfet. Depuis le début du mois de juillet, près de 5600 hectares de forêt et de végétation sont partis en fumée dans le département. Bonne nouvelle en Gironde, la situation s'améliore sur le front du méga-feu qui a ravagé 42 000 hectares. Près de 200 000 habitants ont pu regagner leur domicile et le trafic ferroviaire au sud de Bordeaux a pu reprendre ce samedi. Le feu reste toutefois sous surveillance avec plusieurs points chauds encore actifs. Les pompiers poursuivent leur mobilisation tandis que quelques communes demeurent concernées par les évacuations. La chaleur reste sous surveillance en France. Aujourd'hui, 20 départements sont placés en vigilance orange canicule, principalement dans le sud-est, les Alpes, la vallée du Rhône et la Corse. 25 autres départements sont en jaune pour canicule ou orage. Météo France alerte aussi un risque d'orage violent avec grêle, forte pluie et rafales pouvant atteindre 100 km/h par endroit. À Orange, dans le Vaucluse, la mère de famille de 32 ans a été mise en examen et placée en détention provisoire après la découverte des corps de 5 nouveau-nés dans l'appartement familial. Son compagnon, qui a alerté les secours après avoir retrouvé les dépouilles, a été remis en liberté. L'enquête devra déterminer les circonstances exactes de ces drames alors que la piste du délit de grossesse est évoquée. Le bilan s'alourdit à Ceuta. Au moins 67 migrants sont morts en tentant de rejoindre l'enclave espagnole depuis le Maroc, selon le ministre espagnol de l'Intérieur. Madrid annonce un retour progressif à la normale avec cette crise migratoire d'une ampleur inédite. Pour empêcher les traversées maritimes, une barrière flottante de 500 mètres est actuellement installée en Méditerranée. La France renforce son dispositif avec 334 agents et une surveillance par drone renforcée. Et puis, coup d'envoi des championnats d'Europe de natation à Saint-Denis. Jusqu'au 16 août, le centre aquatique olympique retrouve l'ambiance des Jeux de Paris avec les stars françaises Léon Marchand, Maxime Grousset et Johan Ndoye-Brouard. Au programme de ce samedi, natation artistique, plongeon et première finale en soirée. C'est la fin de cette édition. Très bonne journée à tous.

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1: Bonjour à tous. Dans l'actualité, le méga-feu en Gironde est désormais fixé et ne progresse plus, annonce le ministre de l'Intérieur Laurent Nunez, alors que 10 750 habitants évacués peuvent regagner leur domicile. Dans le Var, où l'incendie du Gros Bessillon a repris hier, la situation reste à haut risque de 16h à 22h. La chaleur reste sous surveillance en France. Ce samedi, 20 départements sont placés en vigilance orange canicule, principalement dans le sud-est, les Alpes, la vallée du Rhône et la Corse. 25 autres départements sont en jaune pour canicule orage. Météo France alerte aussi sur un risque d'orage violent avec grêle, forte pluie et rafales pouvant atteindre 100 km/h par endroit. À Orange, dans le Vaucluse, la mère de famille de 32 ans a été mise en examen et placée en détention provisoire après la découverte des corps de 5 nouveau-nés dans l'appartement familial. Son compagnon, qui a alerté les secours après avoir retrouvé les dépouilles, a été remis en liberté. L'enquête devra déterminer les circonstances exactes de ces drames alors que la piste du déni de grossesse est évoquée. À l'international, malgré l'annonce d'un accord de cessez-le-feu par Donald Trump puis par le Hamas, les combats se poursuivent à Gaza. Des frappes israéliennes ont fait au moins 2 morts et gravement endommagé des entrepôts de matériel médical. Selon les autorités locales, Israël n'a pour l'heure pas confirmé officiellement l'existence de cet accord. Dans le reste de l'actualité, le livret A remonte ce 1er août. Son taux passe de 1,5 à 1,7%, une première hausse depuis février 2023. Le LDDS suit le mouvement, tandis que le LEP reste à 2,5%. Concrètement, un livret A moyen rapportera 15 euros de plus par an. Une hausse modeste mais qui met fin à 3 ans et demi de baisse des taux. Et puis c'est un nouveau samedi noir sur les routes. À 15h30, plus de 540 km de bouchons étaient recensés par Bison Futé. Les plus fortes perturbations concernent l'A7 dans la Drôme, l'A9 dans l'Aude et l'A71 dans l'Allier, en plein chassé-croisé des vacances. Voilà, c'est la fin de cette édition. Très bon après-midi à tous.
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3: Depuis presque 3 ans, une pénurie mondiale de matériaux et une hausse sans précédent du coût des énergies fait vaciller le monde du bâtiment et de l'industrie. Est-ce une crise conjoncturelle? Est-ce l'avertissement que les ressources de ce monde ont une fin? Au sortir de la COP26, Greta Thunberg a ironiquement résumé le sommet en 3 mots, bla bla bla. En France, le secteur du bâtiment représente 44% de la consommation d'énergie, 25% des émissions de CO2 et plus de 70% des déchets. Comment imaginer de nouvelles idées d'architecture, bas carbone, recyclables et durables? Pour faire le point sur la question, nous avons invité Laurent Morel, président de l'Institut français pour la performance du bâtiment, l'IFPEB, et Guillaume Meunier, architecte et ingénieur, directeur du pôle environnement chez Elliott. Bonjour et bienvenue dans Prisme. Au sommaire de cette émission, nous commencerons par faire le point sur l'actualité avec Lila Apollonia Fournier, journaliste chez Bactitu. Bonjour.
4: Bonjour.
3: Nous allons nous éclairer, vous allez nous éclairer sur ce qu'il est de cette fameuse pénurie des matériaux. On aura le temps de vous écouter tout à l'heure. Nous irons ensuite faire une visite éclair avec l'architecte Philippe Prisotti, commissaire scientifique de l'exposition L'empreinte d'un habitat, construire léger et décarboné, actuellement au pavillon de l'Arsenal à Paris. Puis l'autre prisme, la chronique de David Trottin, bonjour.
5: Bonjour.
3: Vous allez nous parler d'un naufrage.
5: Exact.
3: Et enfin, rendez-vous avec Dominique Boré, président d'honneur de la Maison de l'Architecture d'Île-de-France, avec les grands événements du mois à ne pas manquer. Bonjour Dominique.
6: Bonjour Olivier.
3: Alors Laurent Morel, bonjour. Vous avez été directeur de la société foncière Clépierre, oui. Leader européen des centres commerciaux. Vous mettez aujourd'hui votre expérience au service des risques liés au changement climatique. Vous êtes président de l'Institut français pour la performance du bâtiment, l'IFPEB, une alliance d'acteurs économiques qui mettent en œuvre les moyens de transition énergétique réalistes et ambitieuses. Bonjour.
7: Bonjour.
3: Alors Guillaume Meunier, bonjour.
8: Bonjour.
3: Alors vous êtes architecte et ingénieur. Après une expérience en agence d'architecture, vous avez rejoint Elliott en 2014 pour porter et développer les missions de modélisation et d'écologie urbaine.
8: C'est ça.
3: Voilà, depuis 2017, vous êtes responsable du pôle environnement chez Elliott. Vous avez travaillé sur les quartiers de Pardieu à Lyon, Lille-Fives ou encore Paris Change d'air, donc la stratégie neutralité carbone pour la ville de Paris.
8: C'est ça, c'est une grande orientation carbone ces dernières années.
3: Très bien. Ben écoutez, avant de vous écouter parler de ces sujets très importants qui nous occupent aujourd'hui, nous allons faire le point avec la journaliste de Bâti Actu, Lila Apollonia Fournier, pour cette information sur la pénurie de matériaux et l'épuisement des énergies.
4: Les pénuries de matériaux que connaît le secteur de la construction ne sont pas près de prendre fin. Depuis plusieurs mois, le bâtiment est secoué par une crise sans précédent qui entraîne des problèmes d'approvisionnement et des hausses de prix. Un phénomène mondial qui s'explique par le fait que la demande est plus forte que l'offre et que la relance économique de la Chine et des États-Unis entraîne une captation importante de la production des matériaux de leur part. En outre, les retards des transports maritimes et la lente réouverture des sites d'exploitation et de production en temps de crise sanitaire ont accentué les tensions. Dans le BTP français, les conséquences n'ont pas tardé à se faire sentir. Une entreprise artisanale sur deux connaît des difficultés d'approvisionnement, selon la Confédération de l'artisanat et des petites entreprises du bâtiment, qui espère un retour à la normale au premier semestre 2022. Bois, acier, cuivre, la flambée des matériaux est vertigineuse, de l'ordre de 30 à 80%. Les prix ne semblent aujourd'hui plus enregistrer d'augmentation, mais ne diminuent pas non plus, confirme le médiateur des entreprises. Seule une faible décrue est à noter pour le bois, matériau qui avait déjà connu des tensions en Europe, lorsque l'ex-président des États-Unis, Donald Trump, avait imposé une taxe sur le bois canadien, forçant ainsi les Américains à se fournir sur le vieux continent. En attendant, les professionnels tentent de s'adapter comme ils peuvent et subissent parfois des pénalités de retard si le chantier n'est pas terminé à temps. Cette crise n'a pourtant pas que des effets négatifs. Certains acteurs se tournent vers les matériaux géosourcés ou de récupération. Une façon de faire indirectement baisser l'empreinte carbone des constructions et développer l'architecture bas carbone. D'autres professionnels prônent les matériaux d'origine végétale ou animale, dits biosourcés, pour répondre à la fragilité des chaînes logistiques mondiales. La Banque mondiale entrevoit toutefois une éclaircie pour l'année 2022. Les hausses des cours des matières premières devraient ainsi ralentir, voire diminuer. Il faut rappeler que le bâtiment n'est pas le seul secteur à être touché. Automobiles, produits électroniques, ameublement, tous voient les ruptures de stock s'accumuler. Même les jouets pour enfants pourraient être concernés cette année. Cette grave crise est décuplée par l'explosion des prix des énergies dans un contexte de demande mondiale qui ne cesse de croître. L'association UFC Que Choisir a prévenu une hausse de 10% est attendue sur les prix de l'électricité en 2022. Le gaz a quant à lui bondi de 44% depuis janvier 2020, selon la Commission de régulation de l'énergie. Pour la Banque mondiale, les prix de l'énergie devraient rester élevés en 2022, avant de voir les cours du charbon et du gaz naturel chuter l'année d'après. Des prédictions que l'institution ne peut évidemment pas garantir. Des conditions météorologiques défavorables, une menace de nouvelles vagues épidémiques ou des perturbations dans les chaînes d'approvisionnement pourraient bouleverser ces prévisions. Et certaines ressources naturelles et biosourcées restent épuisables. L'industrie du bois est par exemple soumise à une logique de gestion durable de la ressource. Quant au pétrole, il devrait connaître une décroissance entre 2030 et 2050, comme le rappelle un rapport du Shift Project, publié cette année et financé en partie par le ministère des Armées français. Face à ces nombreux défis qui touchent autant les matériaux que l'emploi des énergies dans les bâtiments, une question se pose pour la maîtrise d'œuvre. Comment changer notre manière de faire de l'architecture et de concevoir les ouvrages ?
3: Merci Lila Apollonia Fournier, Bâti Actu. Laurent Morel, du coup, ma première question s'adresse à vous. Pensez-vous qu'il s'agit là d'une crise passagère ? Ou est-ce que nous sommes en train de s'installer dans une crise parce qu'on a entendu que, a priori, tout devrait revenir comme avant vers 2022.
5: Plus ou moins.
6: Oui, alors écoutez, merci de cette question. Et je vais rebondir sur ce que vous disiez à l'instant sur le rapport du Shift sur le pétrole. Je suis un des administrateurs du Shift Project. Et effectivement, ce que cette crise nous dit, pour l'instant, cette crise sur les prix, hein, pour l'instant, donc, on a une inflation ponctuelle sur les matériaux et sur l'énergie. En tout cas, sur les matériaux, elle est due assez largement, à mon avis, aux ruptures d'approvisionnement que la crise sanitaire a créées, hein, beaucoup plus qu'à une raréfaction de la ressource ponctuelle. Au fond, ce que nous disent ces crises ponctuelles sur les prix, parce que là, on va avoir une hausse des prix, et puis effectivement, mécaniquement, cette hausse des prix va provoquer un retrait de la demande, Hein, c'est-à-dire que l'économie va s'ajuster et donc les gens vont reporter des projets. Il en est de même avec les matériaux qu'avec les énergies. Hein, c'est-à-dire que quand les prix augmentent, ça provoque des réflexes d'économie ponctuelle et donc une baisse des prix.
7: Hein, une pause des projets.
6: Et donc les prix redescendent, du coup la demande redémarre, etc. Et voilà, donc on va rentrer dans une phase d'oscillation des prix à la hausse ou à la baisse. Au fond, ce que nous disent ces oscillations, c'est que le sous-jacent lui-même est en raréfaction. Hein, hein, et donc c'est typique d'une ressource qui est en voie d'attrition, hein, c'est le fait que vous allez avoir ces augmentations brutales du prix, puis baisse, etc. Exactement ce qui se passe sur le pétrole. Mmh. Hein, faut savoir que le pétrole, la production de pétrole, 90 millions de barils par jour, elle est stable depuis 10 ans. Elle n'augmente plus depuis 10 ans. Or, on nous dit que l'économie croît. Hein, on nous dit que l'économie croît, mais d'un autre côté, la quantité de pétrole disponible pour faire marcher l'économie, elle ne croît plus et elle va bientôt effectivement baisser. Donc au fond, il y a deux niveaux de lecture de cet incident sur les prix. Il y a un premier niveau qui est celui des conséquences, des répliques, si vous voulez, de la crise sanitaire et des ruptures des chaînes d'approvisionnement qui provoquent ponctuellement une hausse des prix. Et ce que ça nous dit de façon beaucoup plus fondamentale, c'est que il y a pas d'élasticité derrière ça et que la raison pour laquelle il y a ces sautes sur les prix à la hausse comme à la baisse, c'est que sur la ressource elle-même, il y a une vraie attrition, une vraie raréfaction. Voilà. Et donc, si on veut raisonner à partir de cette crise, il faut réfléchir plutôt sur le moyen terme et réfléchir à la façon dont effectivement il faut qu'on réoriente notre économie, il faut qu'on se déshabitue de cette addiction qu'on a aux énergies fossiles et cette habitude qu'on a prise depuis 150 ans de considérer que la ressource naturelle était infiniment disponible. Ça n'est pas le cas. Mmh. Hein, et c'est d'autant moins le cas que la population mondiale croît. Donc, ça doit nous inciter, cette crise, et en ça c'est peut-être bénéfique, à réfléchir à la façon dont on s'approvisionne pour continuer de fonctionner et de ne renoncer à rien d'essentiel. Le bâtiment, c'est essentiel. Et voilà, donc, ces idées, effectivement, d'aller chercher des matériaux différents, géo ou biosourcés, c'est une des façons d'appréhender cette raréfaction de la ressource. Une autre, c'est le recyclage et le réemploi. Enfin, Et les nouvelles pratiques. Tout ça doit conduire à une nouvelle façon de construire.
7: Guillaume Meunier, selon vous, c'est une crise passagère ou bien est-ce qu'on est en train de s'installer vers une nouvelle économie autour de la raréfaction des matériaux, des énergies non disponibles ?
8: Non, je pense que ça a été assez bien résumé. Il y a vraiment les deux tendances, la tendance de fond, raréfaction des matériaux, et en même temps, il y a ce changement un peu, ce changement où on essaye de construire plutôt bas carbone avec des matériaux biosourcés. Et par contre, là, on est plutôt, pour l'instant, on est presque malheureusement en mise en branle de filière, ce qui fait qu'on a un léger retard. Si on prend l'exemple du bois, on est en retard sur les premières et deuxièmes transformations du bois avant qu'on ait des matériaux qui soient prêts à poser sur un bâtiment. Et c'est plutôt ce retard-là qui est en train d'être rattrapé. Avec, il y a eu aussi des grandes annonces, hein, les JO qui ont annoncé il y a déjà quelques années, on voulait tout construire en matériaux biosourcés. Et donc c'est un peu les deux tendances, hein, ces deux courbes qui se croisent, mais qui effectivement, la conclusion, c'est qu'il y a vraiment un changement dans l'approche et dans la manière dont on doit construire. Donc c'est plus... Malheureusement, c'est presque plutôt intéressant. Et c'est presque... Il y a aussi le rapport du GIEC qui est assez intéressant, qui est sorti, qui dit « on a beaucoup de problèmes, mais tout est possible ». Et c'est un peu ça au moment où on en est dans un moment charnière. On a vu que la COP26 a montré les limites de ce que pouvait faire le monde politique. Donc on doit tous à nos niveaux, dans la manière dont on travaille, de changer notre manière. Et on a tous les signaux, hein. On parle plus de signaux faibles. Il y a 10 ans, c'était les signaux faibles. Maintenant, les signaux, ils sont très clairs, hein. Si personne n'a compris.
7: Alors, pour la pénurie de matériaux, faut dire qu'elle a commencé avant le Covid, hein. On se souvient de pénurie de bois. Il y a les pénuries d'agrégats pour le béton, il y avait les ruptures du stock mondial des isolants en polyuréthane, ça a été très passager mais c'était quand même assez remarquable. Il y a eu un moment aussi pénurie d'acier quand les Chinois se sont mis à tout construire en acier, et j'en passe. Donc, c'est pas quelque chose qui date du Covid. C'est quelque chose qui date bien avant et qui, à mon avis, structurel. Et est-ce que vous, vous l'avez déjà senti? Est-ce que vous l'aviez anticipé? Ou est-ce que c'est aujourd'hui qu'on s'en rend compte?
6: Non, on le sait depuis effectivement longtemps. On vit sur depuis 10 ans sur une accélération de ces phénomènes, notamment du fait de l'émergence des puissances industrielles asiatiques, chinoises, indiennes et le reste de l'Asie d'ailleurs, l'émergence de l'Asie comme puissance industrielle et manufacturière a décuplé cette problématique de l'accès à la ressource et notamment de la ressource énergétique. Donc on sait très bien qu'on vit un peu les derniers instants de cette économie hypercarbonée et surpuissante. Effectivement, au premier petit caillou sur la chaussée, la voiture sort de la route.
7: Ouais. Hein. Guillaume Meunier, avec la raréfaction du bois, est-ce que c'est la seule façon de construire décarboné? Ou est-ce qu'on peut construire autrement décarboné si on n'a plus de bois?
8: Non, il y a le mot qui a été prononcé, c'est mixité. Un des problèmes, c'est que ça fait presque 50 ans qu'on construit tout le temps de la même manière et que il n'y a pas eu d'évolution dans les modes constructifs. Il y a eu des petites incrémentations plutôt techniques, mais rien n'a fondamentalement changé sur les 30 dernières années. Donc le changement d'idée, c'est de se dire qu'on arrête de construire comme on le faisait ne serait-ce qu'il y a 5 ans et que forcément, de base, un bâtiment doit avoir une certaine mixité de structures, de façades, c'est presque dommage, parce que c'est presque du bon sens. À une échelle un peu plus petite, on retrouve ce phénomène quand on parle de bioclimatisme. Le bioclimatisme, c'est juste avoir du bon sens et bien construire intelligemment. Après, on peut avoir des règles techniques, des méthodes de calcul, mais on dit souvent construire bois, même moi je dis souvent construire bois. En réalité, effectivement, la vraie phrase, c'est construire biosourcé ou géosourcé. Ce qui est un peu plus long à dire, donc on a souvent tendance à dire construction bois, mais la pierre est un matériau très bas carbone, la terre crue, il y a énormément de projets de cahiers techniques qui sont en train de sortir ou qui sont sortis sur la terre crue. Et effectivement, la règle derrière tout ça, c'est toutes les énergies fossiles qui nous permettent de produire des matériaux, l'exemple du ciment qui est dans les hauts fourneaux, qui est chauffé à très température.
6: Je voudrais peut-être ajouter que effectivement cette notion d'hybridation de la construction est absolument fondamentale. Il ne s'agit pas du tout d'éliminer ni le béton ni l'acier dans la construction. Il s'agit de l'essentialiser, c'est-à-dire de l'utiliser dans la construction en même temps que d'autres matériaux à l'endroit où il est le plus pertinent pour ses qualités dynamiques. C'est ce bon sens que vous évoquez de la construction qu'il faut retrouver pour éviter de faire juste tout la même chose avec un seul matériau qu'on tartine au milieu, sur les côtés, sur les façades, etc. Un peu d'intelligence.
9: Et sur toutes les parties du pays. C'est-à-dire qu'on peut aussi imaginer, on peut aussi imaginer que la construction, elle varie en fonction des régions, en fonction des ressources, qu'on n'est pas obligé d'avoir une solution qui est globale pour toute la construction.
6: Vous avez raison, c'est toute l'histoire de l'architecture. Enfin, il y a évidemment, la construction, c'est pas pour rien qu'elle n'est pas la même en Alsace ou dans le Pays Basque. Parce que, effectivement, traditionnellement, avec ce bon sens que vous évoquiez, dans l'histoire, on a fait avec ce qu'on avait sur place. Donc, il faut retrouver un petit peu de ce bon sens. J'aime bien ce mot du bon sens.
8: Je voulais revenir sur ce mot du bon sens avec la limite, c'est que faut aussi faire attention au bon sens, c'est que maintenant on a des techniques, des méthodologies, si je prends le bilan carbone, certaines personnes, pas ici, peuvent abuser du mot bon sens, et on voit parfois le bon sens affiché, c'est du bon sens, et plein de projets plutôt très carbonés se disent mais c'est le bon sens d'avoir fait ça.
7: C'est le bon sens, il y a le bon sens économique,
8: bon sens, d'accord, mais attention, je le vois trop souvent écrit, mal écrit en tout cas.
7: Alors on parle beaucoup de la naissance du cradle to cradle, enfin la naissance du matériau jusqu'à sa fin de vie, et en fonction de type de matériau qu'on utilise, les paradigmes changent un peu. On comprend du bois, c'est vrai que c'est géosourcé, biosourcé. Mais en fin de vie, qu'est-ce qu'on en fait? Est-ce qu'on peut le recycler? Est-ce qu'il, si on le brûle, finalement, on relâche tout le carbone emmagasiné dans la nature? Donc, est-ce qu'on n'est pas aussi en train de changer notre manière de voir par rapport à cette fin de vie du matériau?
8: Alors c'est là où la technique peut nous aider. Ce qu'on fait pour analyser ces phénomènes, on utilise des ACV, analyses de cycle de vie, qui décrivent justement en français c'est du berceau à la tombe, ou en anglais cradle to gate, qui permet d'analyser, de chiffrer les données environnementales des produits qu'on utilise. Et effectivement, avec la question, alors il y a la norme qui fixe sur 50 ans la durée de vie. Je précise bien, c'est une norme, ça veut pas dire qu'on détruit le bâtiment au bout de 50 ans. C'est une norme, c'est pour simplifier le calcul. Et ce qui se passe au bout de ces 50 ans, c'est une question fondamentale, et c'est l'un des enjeux majeurs de l'évolution de la règle d'ACV de la RE 2020. Et globalement, l'évolution de la règle jusqu'à présent, c'est on avait tendance à considérer que les matériaux biosourcés étaient effectivement brûlés, mis en déchetterie, et donc relarguaient le carbone qu'ils avaient stocké en début de leur cycle de vie. La nouvelle règle dit, en fait, finalement, si je décale dans 50 ans une émission, j'ai moins d'impact sur la planète, c'est physique, c'est vrai, j'ai 50 ans d'émissions en moins, et ce qui fait que je lui donne un peu moins de poids. Donc l'évolution de la règle et de la norme de la RE 2020 va dans le bon sens, où il y a cette prise en compte et il y a cette évolution physique qui permet de dire oui, un matériau biosourcé a un impact plus faible qu'un matériau non biosourcé. C'est bien biosourcé, géosourcé, c'est juste je sais d'où il vient, pour faire simple, biosourcé, c'est il est issu de la planète.
7: Guillaume Meunier.
6: Oui,
7: Laure Morel,
6: juste pour compléter là-dessus, c'est vrai que aujourd'hui on a la chance extraordinaire, je le dis sous forme de chance, d'avoir une réglementation nouvelle qui s'appelle la RE 2020, qui est un trésor pour l'industrie de la construction française, puisque c'est une façon de comptabiliser le bon sens, et c'est une réglementation qui a été travaillée au fond de façon tout à fait remarquable, et donc qui offre un cadre réglementaire, intelligent, dynamique, ambitieux et juste à l'ensemble des métiers de la construction. C'est une originalité française unique à ma connaissance en Europe. Il y a des réglementations en Angleterre, mais qui ne prennent pas en compte le carbone embarqué.

0: vous propose de nous transporter au pavillon de l'Arsenal pour une petite visite de l'exposition « L'empreinte d'un bâtiment, construire léger et décarboné » avec Philippe Risotti, commissaire scientifique.
1: On se trouve au pavillon de l'Arsenal pour une visite de l'exposition « L'empreinte d'un habitat, construire léger et décarboné ». On a appliqué un protocole en créant des maquettes numériques de 33 projets qu'on a étudiés donc sur cette période d'environ un siècle pour évaluer à l'aune de cette nouvelle réglementation la masse respective de tous les matériaux mis en œuvre dans la construction. On vit dans un monde fini avec des ressources finies et toute l'industrie s'est développée avec l'idée que les ressources étaient inépuisables. Quantifier la matière de la construction, qui est la première source de consommation de ressources naturelles à l'échelle mondiale, c'est 40% des ressources consommées, 30% des déchets, il devient nécessaire d'évaluer avec précision l'utilisation des matériaux mis en œuvre dans la construction. L'idée, c'est de vérifier combien pèse un bâtiment. Un pavillon classique, on évalue à peu près à une tonne d'œufs. Une construction ossature bois mixte béton pèse environ 700 kg du mètre carré. La maison démontable F88BCC, donc de Jean Prouvé, Pierre Jeanneret, elle fait 96 kg du mètre carré, donc elle est extrêmement légère, et elle fait seulement 55 kg équivalent CO2 par mètre carré. Donc elle est 12 fois moins impactante. Elle est aussi 100% démontable, c'est-à-dire que n'importe quelle pièce de ce bâtiment peut être ensuite démontelée, réutilisée. Elles peuvent être recyclées, upcyclées, réemployées, et du coup c'est pour ça que, à mon sens, la maison 8x8, c'est la parfaite démonstration de ce qu'on devrait tous faire aujourd'hui. Richard Buckminster Fuller, c'est la Dim Action House. Ici, on étudiera la Wikita House. 43 kg du mètre carré, ça représente 137 kg équivalent carbone, à comparer aux 640 kg de la nouvelle réglementation. Donc Buckminster Fuller, déjà il y a quasiment un siècle, est 4 fois plus performant que notre nouvelle réglementation environnementale. Makoto Mazuzawa, il va faire ce projet début des années 50 au Japon, dans un contexte où il n'y a plus de ressources disponibles. Il va rationaliser l'utilisation de la matière par rapport aussi aux usages. Si on divise, Zobek il le dit très bien, ne serait-ce que de 20% la matière consommée dans la construction aujourd'hui, c'est comme si on économisait directement 10 ans de consommation énergétique sur tous ces bâtiments. On ne peut pas se limiter juste à compter le nombre de kilos au mètre carré et en disant mon projet est léger, donc c'est la réponse absolue à vos problèmes. Concevoir des systèmes est bien plus intéressant que de faire le concours de forme en permanence. Il est important que toutes les filières se réinventent pour finalement proposer des solutions les plus intelligentes et les plus adaptées. Il faut se poser la question de la relation entre l'efficacité des solutions mises en œuvre et la consommation de ressources naturelles qu'elles induisent.
0: Guillaume Meunier, la légèreté est-elle, comme il est dit ici dans ce petit reportage, un axe qui pourrait dépasser les objectifs de la RE 2020 ?
2: Non. Mais comme je vais en dire un peu plus. Alors déjà, c'est effectivement une très belle exposition qui aborde les sujets de front. J'aime bien toujours avoir un peu plus de subtilité. Hein, le bâtiment, c'est pas que le poids.
0: Il le dit. Ce qui est important, c'est le système mis en place pour élaborer des constructions qui puissent être à la fois légères, démontables, réemployables, modulables. C'est pas que le poids ou la forme.
2: C'est ça. Ce qui est intéressant, en fait, c'est toujours de mettre dans la balance la matière qu'on utilise pour construire un bâtiment et l'énergie qu'on va consommer. La plupart des exemples cités, c'était des bâtiments qui étaient plutôt très énergivores. Oui. À un moment où on avait beaucoup d'énergie, où l'énergie était très peu chère, donc effectivement on se posait pas de questions sur la quantité d'énergie. Alors depuis, il y a eu quelques problématiques d'approvisionnement pétrolier, et on a imaginé des réglementations thermiques qui disaient on va consommer moins d'énergie. Mais c'est intéressant, c'est que jusqu'à présent on parlait que d'énergie, et la RE 2020, la réglementation environnementale 2020, remet dans la balance où est-ce qu'on a envie de mettre le carbone? Est-ce qu'on veut le mettre sur l'énergie, sur la matière? On s'est aperçu que, à force de trop contraindre l'énergie, on oubliait complètement la matière et qu'on avait des disproportions où c'est tout le poids carbone d'un bâtiment était dans la matière. Mmh. Et donc, la question qu'on peut se poser, c'est est-ce qu'on remettrait pas la balance? On met beaucoup plus d'efforts sur la matière, peut-être quitte à consommer un peu plus d'énergie, ce qui n'est pas sans poser des problèmes, mais il y a ce choix à faire et c'est ce qu'apporte cette nouvelle réglementation et c'est quelque part ce que

0: cette exposition, on peut faire des bâtiments très légers. Après, est-ce que c'est à confort idéal, et c'est un vrai sujet le confort, est-ce que c'est à consommation d'énergie identique, c'est pas tout à fait la même chose.
1: Ce qu'on voit quand même dans l'expo, c'est que pour avoir un bâtiment performant au niveau thermique, ça rajoute pas énormément de poids. On le voit après les autres exemples. Laurent Morel, peut-être vous avez une observation là-dessus.
2: Si, justement, c'est ce que vous disiez à l'instant, c'est-à-dire qu'en fait... l'exposition donne de façon exemplaire des constructions qui sont très faibles en carbone embarqué dans la construction, c'est-à-dire en poids des matériaux essentiellement, c'est ce qui est expliqué, sans considération, comme vous le disiez à l'instant, de la consommation d'énergie à l'époque. Bien, on est passé ensuite par une phase RT 2012 où on ne regardait que l'énergie, au détriment de cette fois-ci du poids de la construction. Donc, on n'a pas regardé le poids de la construction pour maximiser l'efficacité énergétique sur la durée de vie. Et puis, au fond, dans la RE 2020, c'est une synthèse, c'est-à-dire qu'on regarde les deux en même temps. Et on va sommer dans la CV à la fois le carbone gris, c'est-à-dire le carbone embarqué dans la construction d'une part, plus l'énergie consommée sur la durée de vie de 50 ans du bâtiment. Voilà, donc la performance environnementale réclamée par la RE 2020, elle est synthétique de la construction et de la consommation. Et donc là, on a une équation complète du carbone embarqué dans la construction sur la durée de vie, sur la durée d'usage du bâtiment.
1: Il est plus facile d'augmenter le poids du bâtiment que de le baisser, en tout cas, par rapport à nos habitudes aujourd'hui.
2: Oui, en tout cas, ce que nous enjoint de faire la RE 2020, c'est d'être complet dans l'analyse, hein, et donc d'être exhaustif. Donc, encore une fois, c'est une synthèse des différentes initiatives qu'il y a eu sur ce sujet depuis des années. Tout le monde se préoccupait, mais là, on a quelque chose. C'est en ça que cette réglementation est assez remarquable. C'est qu'elle va nous porter pendant très longtemps parce qu'elle est très complète, hein, très intelligente.
1: Alors Werner Herzogbeck, qui est cité par Philippe Risotti dans ce reportage, qui est donc Werner Herzogbeck, l'un des ingénieurs les plus influents originaire d'Allemagne, il milite pour la légèreté des structures. Il affirme que diminuer 20% du poids du bâtiment, c'est équivalent à 10 ans de consommation d'énergie. Donc, est-ce que n'y a pas une balance à faire là-dessus ?
2: C'est bien d'affirmer, c'est mieux de calculer. Et donc, ce que la réglementation RE 2020 permet de faire en France, c'est justement de calculer objectivement, de façon transparente, éventuellement contradictoire, sous forme d'ACV. Donc, on affirmera, mais surtout on calculera et on démontrera. Et donc, on aura une mesure objective de la performance synthétique globale de chaque mètre carré construit.
1: Guillaume Meunier, qu'est-ce que vous en pensez?
0: Moi, je trouve ça intéressant, c'est que ces dernières années, on avait tendance à promouvoir l'approche, on va dire, allemande du passive house, de faire des boîtes très fermées, très opaques, avec beaucoup de matière, pousser presque le vis jusqu'au triple vitrage, voire triple vitrage et double pot, pour avoir des bâtiments qui consomment très peu. Et c'est vrai que si on fait le bilan sur 50 ans, on s'aperçoit que c'est pas forcément d'une très grande rentabilité. Et si je poussais le vice à l'extrême, c'est se dire ce que... Parce que quand je pose de la matière, je la pose maintenant, elle est ancrée dans le sol, elle ne bougera pas pendant les 50 ans qui viennent. Là où l'énergie, je vais la consommer pendant les 50 ans. Donc on sait que tendanciellement, le mix énergétique français va s'améliorer. C'est pas idiot de dire que dans 20 ans, on aura des pompes à chaleur ou des systèmes énergétiques qui sont bien plus performants. Je parle pas de non plus de choses extraordinaires. Et quelque part, le plus important, c'est ce qu'on fait aujourd'hui. Hein. C'est ce qu'a rappelé le GIEC, c'est ce qu'on dit tous. C'est les kilos de CO2 que j'émets maintenant sont absolument fondamentales. C'est ces kilos-là qui vont entraîner le climat dans les 5 et dans les 50 ans à venir. Donc, presque, si je voulais caricaturer, on pourrait revenir à l'idée, je mets le moins de matière possible et je consomme trop d'énergie. Bon, mais alors, quand je dis ça, je fais exprès de faire l'exemple extrême. Parce que l'énergie, finalement, c'est un sujet, quoi qu'il arrive, qu'on sait bien maîtriser maintenant. Hein, les RT 2012, et il y a extraordinairement plein d'ingénieurs très compétents là-dessus. Finalement, l'énergie pourrait presque être un sujet secondaire. Alors après, ça pose plein d'autres questions. Ça pose la question de la facture des habitants, ça pose la question du confort, ça pose d'autres choses. Mais philosophiquement, j'ai presque envie de dire que cette approche minimaliste d'en mettre le moins possible, c'est presque la bonne idée. C'est quelque part ces questions qu'on se pose là, c'est grâce à l'RE 2020, grâce à la CV, c'est grâce à ces méthodes qu'on peut comparer clairement. Est-ce que je rajoute 20 cm d'isolant? Ok, je consomme moins d'énergie, voilà. Mais si c'est de l'isolant carboné et pas issu de la biomasse, clairement, ce ne sera pas rentable.
1: Mmh, d'accord. Et alors, cette RE2020, quelque part, condamne un peu la construction en béton? Parce que c'est quand même le matériau le plus lourd de la construction.
0: Non, elle condamne la construction en béton traditionnel, et ça condamne surtout le béton à évoluer très rapidement. En fait, la manière de faire du béton n'a pas beaucoup évolué. Alors après, il y a des contraintes réglementaires. Elle n'a pas beaucoup évolué. Et quand on parle de béton bas carbone, assez souvent, en fait, c'est des bétons qui existaient déjà et qui étaient utilisés déjà. C'est juste qu'on a changé la dénomination. Ils avaient des contraintes mécaniques un peu différentes et on les appelait béton bas carbone. Donc là maintenant, il y a vraiment, on voit un peu tous les nouveaux produits autour du béton, et pour être précis, plutôt autour du ciment. On voit apparaître des bétons de bois, des formulations de ciment très spécifiques qui permettent de modifier la manière de construire. Et c'était bien résumé tout à l'heure, c'est que ce qu'il faut maintenant absolument, c'est là où ce n'est pas nécessaire, ne pas mettre du béton. Là où c'est nécessaire, hein, des infrastructures, des sous-sols, honnêtement, pour l'instant, hormis en béton, on ne sait pas le faire. Donc, clairement, il faudra du béton. Et par contre, il faut que ça soit à sa juste valeur. Hein. Un grand chiffre, c'est l'ordre de grandeur. En France, c'est même pas 10% de la construction qui est en construction bois biosourcé. Donc, on a un rattrapage très fort à faire. Et je ne suis pas en train de dire qu'il faut 90% de la construction en bois biosourcé. C'est juste que 10%, c'est pas du tout à la juste valeur et lié aux enjeux climatiques.
1: Laurent Morel.
2: Oui, parce que pour ce qui est du biosourcé, les ressources ne sont pas infinies non plus. Hein. Donc, c'est-à-dire que la quantité de bois disponible, de bois d'œuvre disponible en particulier, n'est pas si importante quand on regarde bien. Donc, on a besoin de tous les matériaux. S'agissant du béton, bien sûr qu'on va continuer à utiliser du béton. On va utiliser mieux du béton, pas moins de béton, on va utiliser mieux du béton. Un béton de meilleure qualité, moins carboné, c'est-à-dire avec moins de carbone dans le clinker, moins de clinker dans le ciment, moins de ciment dans le béton. Moins de béton dans la construction à des endroits où il est plus essentiel à la construction en matière de structure et dans d'autres endroits, au lieu d'utiliser du béton un peu bêtement, on va mettre d'autres matériaux qui sont moins carbonés. Donc au total, une performance globale environnementale du bâtiment basée sur un ACV global où le béton a évidemment toute sa place, sans compter les infrastructures, les travaux publics, etc. Donc c'est plutôt une chance, encore une fois, pour les industriels du béton français qui vont pouvoir parce que le béton est un produit quand même essentiellement local. Hein, donc ça va permettre à l'industrie française du béton de progresser dans ce cadre réglementaire plus vite que celle de d'autres pays.
1: Le béton bas carbone est un peu quand même remis en question en ce moment. Il y a quand même pas mal de polémiques autour de ça. Guillaume Meunier, vous exprimez ce sujet d'ailleurs.
0: J'en ai beaucoup parlé. C'est là où autant j'ai tendance à dire que la RE2020 c'est un travail d'architecte. Il y a dans les détails des sujets très techniques Il faut se plonger dans le détail du chiffre. La problématique du béton bas carbone, c'est que le remplacement du ciment par le clinker, on a considéré pendant longtemps que le clinker n'avait pas d'émissions carbone. Et sauf que c'est faux, et tous les calculs, mais alors donc faut vraiment rentrer dans le détail du calcul, montrent que ça a un impact, et c'est un impact non négligeable qui change la valeur de l'ACV.
1: Donc, pour les matériaux géosourcés, donc la terre, la pierre, ce sont des matériaux lourds.
0: Lourds, mais il n'y a pas de processus typiquement avec de la haute chaleur et du charbon, du pétrole. La différence très simple qu'on peut retenir, c'est terre crue, terre cuite. Terre crue, c'est très bas carbone. Terre cuite, forcément, on la cuit dans des fours, souvent chauffés au charbon. Donc non, c'est pas très bas carbone.
2: Ouais, je voudrais préciser que je voudrais préciser que sur le béton, il faut pas parler du béton bas carbone. Il faut parler des bétons bas carbone. C'est-à-dire qu'il y a plein de processus de décarbonation du béton, y compris dans la filière traditionnelle du béton avec clinker. Même là, il y a des gains de 30-40% qui sont en cours de mise en place. Donc il y a des bétons bas carbone, il y a des bétons moins carbone globalement. Il n'y a pas un seul type de béton.
1: Je vous propose d'écouter maintenant la chronique de David Trottin sur cette histoire de naufrage.
3: Oui, bonjour. C'est plutôt une histoire de naufragé dont je vais vous parler, particulièrement de Robinson Crusoe. C'est un personnage qui transforme la survie en art de vivre. Voilà. Quand on est architecte, on se rappelle toujours de ce qui vous a marqué avant avant de devenir architecte, qui pouvait être un bâtiment, une histoire, un mode de construction, des choses qui vous ont comme ça tapé dans l'œil et qui vous ont conduit à faire ce métier. Dans mon cas, c'est clairement Robinson Crusoe. L'histoire de ce type qui est dans une mer de noir, seul, perdu sur une île, qui, quand, si on le cite, dit « J'avais de fortes raisons de croire que par arrêt du ciel, je devais terminer ma vie dans cette triste manière, dans ce lieu de désolation. » Il parle d'une île qui nous ferait tous rêver, mais lui, il l'aperçoit comme un lieu de désolation. Robinson, avec ses moyens réduits d'un homme seul, au début en tout cas, va batailler pour se fabriquer une vie confortable avec le peu de matériel qu'il a pu sauver du naufrage. Après une longue quête, je découvris le coffre du charpentier, qui fut alors en vérité pour moi une capture plus profitable et d'une bien plus grande valeur que tout un vaisseau rempli d'or. Le reste, ce sera les éléments de son bateau échoué et les ressources renouvelables disponibles dans la nature de son île. En inventant avec les moyens du bord, son habitat et la satisfaction de ses besoins vitaux, il pose pour moi les bases d'une architecture frugale.
1: Alors, moi je vous vois venir, Robinson Crusoe, c'est un peu l'upcycling.
3: Exactement, on peut dire que c'est l'inventeur de cette manière d'accommoder les restes. Et ça fait rêver avec une bonne dose d'optimisme, peut-être aussi un petit peu de soleil. Quand je suis devenu architecte, dans la continuité de notre Robinson, je me suis intéressé aux maisons autoconstruites en Australie. Nous avons à l'époque pu partir nous documenter la recherche de ces centaines de modèles qui inspiraient l'architecture de Glen Murcutt et qui peuplent la Gold Coast, donc c'est la côte est de l'Australie. Ces maisons, bungalows, cabanes, sont des lieux d'une inventivité architecturale absolument incroyable, dans la légèreté notamment, et dans la manière de prendre en compte les contraintes climatiques, le soleil, le vent, l'eau et aussi les serpents par extension, puisque c'est une des conditions locales, dans leur mode constructif. Dans ces zones qui sont très isolées, les constructeurs réutilisent tout ce qui est possible de récupérer, tout ce qui le permet. Et donc chaque maison, la feuille de tôle, ondulée et le bois qui en sont les matières premières, ont ainsi deux ou trois vies. Cela se voit, c'est beau. Ça continuera tant que la matière sera rare, puisque c'est essentiellement ça qui justifie cette notion de réemploi. Ici, comme chez Robinson, on gère la pénurie en inventant un art de vivre. Voilà. Pour conclure, on peut retrouver cet esprit d'économie de moyens qui fait rêver plus que contrainte dans un ouvrage qui s'appelle The Barefoot Architect, on pourrait traduire l'architecte aux pieds nus, qui est écrit en 2008 par Johan van Leggen et qui, sur près de 700 pages, explique avec force schéma comment faire avec les ressources qu'on a sous la main en s'inspirant des techniques traditionnelles. Je vous encourage vivement à lire ce livre qui, quelque part, pose les bases d'une architecture comme art d'accommoder ce qu'il nous reste.
1: Alors, Guillaume Meunier, est-ce que vous pensez qu'on est prêt un peu pour cette révolution de l'upcycling et réemployer comme si on était sur un naufrage, une île déserte ?
0: J'ai foi en les architectes et l'architecture, donc je dirais oui. La règle et la norme est un peu plus contraignante. Donc on peut pas non plus tout faire et faire n'importe quoi. Mais déjà les mentalités changent. Moi j'ai presque pas un projet où quand je dis il faut regarder les déchets, essayer de réemployer, tout le monde me dit oui. C'est on y pense, on y réfléchit. Après ils ont pas les méthodes, les outils, mais il y a plein d'acteurs qui s'y penchent sérieusement. Et on voit encore une fois, on parle beaucoup de l'ère 2020, mais l'ère 2020 par exemple considère que les matériaux réemployés sont comptés à zéro. Donc c'est alors ce qui est physiquement pas tout à fait juste, mais cette simplification va dans le sens d'orienter la filière en clairement disant il faut des matériaux réemployés. Et il y avait sur la première chronique, nous on a eu le cas d'un projet où on a eu une problématique d'approvisionnement et le premier réflexe a été de chercher des matériaux réemployés. Bon, on n'a pas réussi à le faire pour d'autres contraintes, etc. Mais je trouve que les gens sont globalement prêts. Et pas seulement dans le bâtiment et dans l'architecture, mais dans presque tous les modes de vie, dans l'habillement, etc. Donc, moi, je dirais, je suis plutôt quelqu'un de très optimiste. Et allons-y gaiement et joyeusement.
1: Laurent Morel, vous, à l'IFP, vous en parlez beaucoup de l'upcycling.
2: Oui, on parle de la prescription bas carbone, on parle du réemploi, le booster du réemploi, on a la manœuvre sur les aspects d'économie d'énergie. Globalement, de l'existence, je veux dire. Hein. Donc globalement, ce qui est intéressant, c'est qu'il y a maintenant vraiment une préférence collective pour ces nouvelles pratiques hein, globales. C'est-à-dire que les gens sont pas forcément tous capables de faire des ACV, loin de là, parce que c'est compliqué cette affaire de carbone. Hein, il y a plein de faux amis, mais globalement, il y a un désir pour quelque chose de. Enfin, les gens ont compris quand même les enjeux, et donc il y a un désir pour des pratiques vertueuses. Hein. Donc c'est Voilà, donc il y a le terreau est là, notamment chez les plus jeunes. Enfin, on n'envisage pas quand on est même collaborateur dans une entreprise que son entreprise n'est pas une démarche vertueuse. Aujourd'hui, il y a des jeunes qui rentrent pas dans des boîtes parce que les intentions de l'entreprise sur ces sujets-là sont pas claires. Hein, c'est ça qui est en train de se passer en vérité. Donc oui, ça bouge. Ça bouge. Il faut accélérer parce qu'on n'a pas beaucoup de temps non plus. Hein, chaque année qui passe nous rapproche du seuil de l'insupportable en termes de réchauffement climatique. Voilà. Donc il faut aller vite aussi.
1: Mais on parle par exemple de Immobilière 3F. Ils ont prévu donc toute une capacité à passer au recyclage. Mais les premiers bâtiments qui vont être en déficience seront vers 2028. Donc c'est déjà trop tard presque, non ?
2: Déjà un point, il y a recyclage et réemploi. Le premier recyclage, c'est d'abord le réemploi de l'existant. Hein, donc on va remettre dans des bâtiments neufs ou en transformation des éléments entiers qu'on a extraits de déconstruction par ailleurs. Hein. Et puis ensuite, quand on n'y arrive pas, il y a un deuxième étage qui consiste à recycler les matériaux pour les remettre dans des nouveaux éléments constructifs. Voilà. Mais tout ça, ce sont des apprentissages, à la fois pour l'offre, tout autant que pour la demande. C'est-à-dire que quand on est chef de projet, architecte, c'est pas simple de recommander à son donneur d'ordre le réemploi ou le recyclage. Parce que c'est des enjeux de transformation, c'est des nouveaux risques à prendre, des nouvelles pratiques. Donc tout ça, ça avance, mais il faut que les connaissances et les savoir-faire avancent en même temps.
3: Il y a des questions d'assurance aujourd'hui.
2: Bien sûr. Oui.
1: Tout à fait, c'est gêné de poser la question. C'est qu'en ce moment, est-ce qu'il n'y a pas des blocages au niveau de l'assurance?
2: Lorsqu'on s'occupe dans le booster du réemploi à l'IFPEP de ce sujet, notamment, on a tout un volet assurabilité. Hein, et donc, on va voir les assureurs, on dit voilà, ça se passe, ça existe, voilà des exemples, ça marche. Ah d'accord, donc je le prends en décennal, etc. etc. Voilà.
1: J'en parlais hier avec Cycle Up, Hugo Bonnet, qui va être, j'espère, invité dans une prochaine émission consacrée au recyclage et à l'emploi. Et il nous disait que justement, ce n'était pas un problème du tout. Côté normatif, le côté fiche technique, un matériau, il est remployé dans les mêmes conditions qu'il l'était il y a 20 ans, 30 ans, 50 ans. Et pour l'instant, eux, ils n'ont observé aucun problème par rapport à ça. Donc le problème de l'assurance, de la fiche technique, du DTU, du bureau de contrôle, c'est quelque part un faux problème, non ?
0: Sur les aspects structurels et de façade, c'est pas encore... Oui. Effectivement, pour tout... Hormis structurer les façades, oui, clairement, ça bouge. Moi, j'ai beaucoup aimé le mot désir. Et effectivement, il y a un vrai désir pour ces solutions-là. Et faut mettre en parallèle l'un des grands intérêts, c'est que c'est plus compliqué de poser des matériaux réemployés. Mais quand je dis plus compliqué, c'est qu'il faut être plus intelligent. Donc pour moi, c'est plus de travail et ça évite les solutions toutes faites qu'on reproduit dans le nord de la France, dans le sud, parce que l'intérêt du réemploi, c'est que c'est très local, c'est très spécifique à un site, à un bâtiment, et ça demande plus d'intelligence en fait. Et c'est peut-être ça la difficulté, c'est que on a tous tendance à être un peu feignant sur plein de choses. Et sauf que là, dans notre métier d'ingénieur, d'architecte, on est censé être plus intelligent parce que c'est pas non plus facile. Le réemploi, c'est plutôt à flux tendu, je peux pas poser, j'ai des quantités limitées ou supérieures, etc. Donc je dois plus me creuser la tête. Et je trouve ça très intéressant. C'est plus de travail, mais du bon travail. Et ça redonne du sens aussi. Réattaquer la matière, et c'est aussi le rôle de la CV, on se dit finalement quelle matière je mets. Et avant, on voyait les matériaux, on pouvait les choisir très très tard dans les phases de projet. Sur les bâtiments bas carbone, justement, on les choisit de plus en plus tôt parce qu'on se préoccupe de spécificités très techniques d'un matériau parce que je sais qu'il est bas carbone.
1: C'est justement ce qui est intéressant, c'est que les architectes de Encore Heureux avaient mis en place un CCTP à trous. C'est-à-dire qu'en gros, il y a toute une partie du CCTP qui devait être remplie au fur et à mesure avec ce qu'on trouvait sur place, etc. Et donc ça veut dire qu'il faut changer notre manière de construire, de concevoir. Il faut s'adapter, il faut être plus agile, plus flexible aussi. Et
0: ce qu'on voit aussi maintenant, c'est ce qu'on fait dans beaucoup de projets bas carbone, c'est que dans les CCTP, on inclut des clauses de budget carbone. De la même manière qu'on fixe des budgets en euros, on fixe des budgets carbone et on laisse aussi, ce qui permet de laisser cette souplesse aux entreprises de faire des propositions tant qu'elles respectent un budget carbone. La même chose avec les euros. Et donc c'est vraiment une nouvelle manière de travailler, mais qui va dans le bon sens. On dit Vous pouvez nous proposer des choses, mais soyez intelligents.
1: Alors, Laurent Morel, moi, je vous ai parlé tout à l'heure de la RE 2020, qui est un peu en filigrane hein, dans cette émission. Et moi, ma question, c'est, elle porte quand même pas mal sur les bâtiments neufs. Quand on regarde dans nos métropoles françaises, on a un taux de renouvellement urbain qui est autour de 1%. Est-ce que, quelque part, c'est pas un peu trop lent pour atteindre des objectifs de 2050
2: Non, mais vous avez raison. Un énorme enjeu de la transition, c'est la rénovation de l'existant. Bien. Ceci étant dit,
1: est-ce qu'on est prêt pour cette rénovation? Parce que on voit très bien, les acteurs économiques ne sont pas du tout prêts. Quand on voit n'importe quel promoteur immobilier, quand il faut requalifier un bâtiment existant, il dit non, on reste. Alors, on en fait du neuf.
2: Non, mais on va revenir sur le sujet des hommes et des femmes qui travaillent dans le bâtiment. Travailler la construction bas carbone, c'est travailler d'une autre manière, comme vous le disiez à l'instant. C'est travailler avec plus d'intelligence, moins de matière. C'est plus de travail pour les architectes, plus de travail pour les ingénieurs. Et ça, c'est extrêmement, c'est plus de travail et plus d'intelligence pour les corps de métier. C'est des nouvelles pratiques. On n'installe pas une pompe à chaleur comme on installe une chaudière à gaz. On met pas en œuvre le réemploi comme simplement couler du béton. C'est pas les mêmes savoir-faire, et c'est plutôt des savoir-faire plus subtils, plus intelligents, qui font appel à l'intelligence, au travail, à la valeur ajoutée. Donc tout ça, c'est extrêmement valeureux, en vérité. C'est-à-dire qu'en fait, la transition, c'est une très très très bonne nouvelle pour les gens qui aiment ce métier et qui ont envie d'en faire leur métier, parce que c'est plus d'intelligence, plus de valeur. Bon, donc là où le neuf est très important, c'est que c'est dans le neuf que les filières s'initient. C'est-à-dire qu'il n'y a pas de transformation de l'offre des corps de métier s'il n'y a pas une structuration très forte du neuf. C'est dans le neuf, c'est grâce au neuf que vont se constituer les nouvelles offres. C'est parce qu'il deviendra quasiment impossible d'installer un chauffage fossile dans un bâtiment neuf, par la RE 2020, c'est ce que la RE 2020 dit, et Barbara Pompili l'avait rappelé. De fait, ça veut dire l'installation d'un chauffage fossile devient extrêmement compliquée dans un bâtiment neuf. C'est interdit dans plein de pays d'Europe, l'installation d'un chauffage fossile, gaz ou fuel, dans un bâtiment neuf. Donc simplement, ça veut dire qu'à ce moment-là, ça veut dire que tous les corps de métier s'intéressent au chauffage des bâtiments vont devoir bouger leur savoir-faire vers la pompe à chaleur, vers d'autres formes de chauffage, vers le chauffage bois, etc. Donc, et une fois que ces corps de métier sont constitués, que l'offre est structurée, alors elle est beaucoup plus à même de susciter une demande de rénovation et de là. Voilà. Donc vous voyez que
1: le neuf est la locomotive de la rénovation. Oui. Et si on moi, je me rappelle très bien quand est sortie la RT 2012. À l'époque, tout le monde nous disait « ça y est, c'est fini, l'isolation par l'extérieur, ça sera plus possible, les calculs ne seront plus permis, ne permettront plus ». Et puis très vite, les habitudes se sont réinstallées, les règles de calcul, on rajoute un petit peu d'isolant par-ci, on rajoute des rupteurs thermiques par-ci, par-là, et au bout d'un an, deux ans, on est revenu à des bâtiments en isolation par l'intérieur et on est retombé dans ce même schéma assez inefficace de performance énergétique. Donc, moi, mon inquiétude, est-ce qu'il ne va pas se passer la même chose avec les RE 2020, c'est-à-dire, comme on a des fiches techniques qui sont parfois fournies par les fabricants de matériaux eux-mêmes, est-ce qu'il n'y a pas une espèce de trucage des chiffres pour finalement détourner les effets positifs de la RE 2020.
0: Je vais reprendre clairement la RE 2020, et c'est pour le coup vraiment une très bonne réglementation. Ça fait 6 ans qu'on y travaille, etc. Et elle a à peu près envisagé beaucoup de choses. Et ce qui est intéressant dans la RE 2020, c'est que elle donne une trajectoire. Les seuils de la RE 2020 sur la partie carbone sont évolutifs dans le temps. Et si on regarde les courbes, elles suivent quasiment la stratégie nationale bas carbone qui elle-même s'inspire du GIEC. Donc il y a une espèce de descendance comme ça. Le GIEC dit il faut absolument viser la neutralité carbone. La stratégie nationale bas carbone et cette grande stratégie, la RE 2020, n'est presque l'application. Et elle nous dit presque comment construire déjà en 2030. Donc même si effectivement il y a des avantages qui vont apparaître dans des fiches, dans des notes de calcul, clairement tous les trois ans, c'est plus de 10% de réduction du bilan carbone. Et juste pour revenir sur la réhabilitation, moi j'y vois un indice supplémentaire, et toutes les discussions qu'on a avec les promoteurs, c'est que l'RE 2020, par contre, on va pas se le cacher, est très contraignante. En tout cas, pas le premier seuil en 2022, mais en 2025, on pourra pas, vraiment pas construire comme on le fait maintenant. Et le fait qu'il y ait une réglementation très stricte sur le neuf et quasiment rien sur l'existant, tous les promoteurs avec qui je parle se disent « Ok, je crois que j'ai compris le message, je vais arrêter de démolir, ou en tout cas, sur le papier, je vais mettre dans la balance la destruction et la réhabilitation du projet. Ouais. » Et clairement, je ne sais pas si c'est volontaire de ne pas avoir de vision RE 2020 réhabilitation, clairement c'est un signe, si les gens ne l'ont pas compris, je le redis, c'est... Posez-vous la question, réhabilitation, c'est beaucoup plus facile que construire maintenant.
1: Alors, est-ce que, selon vous, la maîtrise d'œuvre, d'une manière générale, ou les maîtrises d'ouvrage sont prêtes pour cette RE 2020, puisqu'elle va être appliquée dans quelques semaines maintenant, est-ce que vous sentez que le monde du bâtiment est prêt ?
2: Bon, c'est inégal, mais on va le dire gentiment, c'est inégal, mais il y a quand même... en masse, je saurais pas chiffrer parce que voilà, mais on rencontre tous les jours des architectes, des constructeurs, notamment chez des gros acteurs du bâtiment et travaux publics, des vrais savoir-faire, ou chez les gros promoteurs, des vrais savoir-faire. Donc ça fait des années qu'on travaille sur l'empreinte carbone de la construction chez beaucoup d'acteurs majeurs. Vous avez peut-être un avis différent.
0: Je suis peut-être un peu moins optimiste, pourtant Dieu sait que je sais être optimiste. Non, parce que pour moi, la RE 2020, c'est vraiment un changement majeur et ça devrait être une réglementation pour les architectes. En premier lieu, c'est la matière, c'est ce qu'on voit, on pourrait tout à fait dire, rien qu'en regardant le bâtiment, ce bâtiment respecte ou pas la règle. Contrairement à l'RT 2012, les systèmes, on les voyait pas. J'ai quand même le sentiment que les architectes ne se sont pas vraiment appropriés le sujet. Ça commence tout juste à émerger, mais j'ai fait quelques conférences où les architectes presque découvraient l'RE 2020 et surtout découvraient qu'elle impactait vraiment l'architecture et que c'était pas l'RT 2012. Beaucoup d'architectes vous diront c'est un sujet d'ingénieur fluide, c'est pas du tout mon sujet. Après, on peut critiquer cette phrase-là, mais la philosophie est pas si fausse que ça.
1: Là où pas que les architectes découvrent la veille de déposer le permis, on va balancer le calcul RE 2020.
0: J'ai peur qu'il y ait encore quand même beaucoup d'architectes qui sont pas vraiment appropriés le sujet, sachant qu'après, j'ai dit, ça peut être assez technique, mais en réalité, une ACV, c'est simple. C'est des multiplications, des additions. Après, j'ai confiance. Les architectes sont des gens très souples, qui s'adaptent vite et très intelligents, mais il faut prendre le pas, effectivement, dans les jours qui viennent.
1: Oui. Laurent Morel, dernière réaction avant de passer à l'agenda.
2: Oui, je pense que je suis tout à fait ravi et moi je suis très heureux aujourd'hui d'évoquer ce sujet avec vous pour inciter les architectes à s'en occuper. Simplement, à l'étape juste après, chez les constructeurs, chez les bureaux d'études, dans beaucoup de domaines de la maîtrise d'œuvre, ces sujets sont bien connus, notamment chez les bureaux. Donc, au fond, il y a un terrain de jeu là pour les architectes. Pour ceux qui veulent bien s'en emparer ici et maintenant, il y a un terrain de jeu parce qu'il y a des savoir-faire en termes d'exécution, notamment sur les gros projets, très clairement. S'il y a un message, effectivement, je suis de votre avis, les amis, emparez-vous de ce sujet. C'est une opportunité pour vous, les architectes, de remettre au cœur du jeu votre métier d'architecte et de concepteur.
1: Je pense que le message est passé et j'en suis très content. C'est l'heure de l'agenda de Dominique Boret qui va nous parler des grands événements à ne pas rater ce mois-ci.
4: Une toute petite exposition, mais tout à fait remarquable, nichée au sein de la bibliothèque de l'Arsenal, présente la collection personnelle de Robert Badinter sur l'histoire de la peine de mort et son long cheminement jusqu'à son abolition définitive. Manuscrits, livres, objets, correspondances, estampes rappellent ce qu'était une lettre de cachet d'embastiment. La torture pratiquée pour obtenir des aveux qui a été supprimée seulement en 1780. Le bagne, l'écartèlement et la guillotine, figurez-vous, considérés comme un progrès à l'époque. Une passion pour la justice dans la bibliothèque de Robert Badinter jusqu'au 12 décembre au pavillon à la bibliothèque de l'Arsenal. La concertation citoyenne pour la fabrique de la ville est devenue l'alpha et l'oméga du maître d'ouvrage. L'écomusée du Grand Orly-Sainte-Bièvre à Fresnes, avec l'école d'architecture Paris-Lavillette, a décidé de l'analyser et, sans, c'est heureux, tomber dans le préchat utilisé habituellement pour la co-construction et l'inclusion. Donc l'exposition analyse ses enjeux, ses atouts, ses défauts, ses limites. Le tout est illustré par des maquettes, plans, photos, vidéos et des projets concrets développés sur le territoire du Grand Orly Seine-Bièvre. Elle s'appelle La Ville en Partage, c'est jusqu'au 6 mars 2022 à l'écomusée du Grand Orly Seine-Bièvre à Fresnes. Vous vous interrogez sur votre relation à votre maître d'ouvrage, ses réactions, ses exigences, ses raisonnements. Et des fois vous doutez même des raisonnements. Vous vous perdez dans le labyrinthe de la commande, du contrat global au PPP. Vous trouverez des réponses dans deux ouvrages instructifs et pertinents qui traitent du sujet inépuisable du couple maître d'ouvrage architecte en retraçant l'évolution depuis ces 50 dernières années. 50 dernières années qui ont vu les promoteurs privés acquérir un rôle prépondérant à mesure que la commande publique est passée de l'État aux collectivités territoriales. Donc, le premier ouvrage aux éditions Anteprima, en collaboration avec Business Immo, il s'appelle « Promoteur architecte, une histoire récente, l'évolution de la maîtrise d'ouvrage en France de 1977 à aujourd'hui ». Le second s'appelle « Les architectes au défi de la ville néolibérale » par Véronique Biot, qu'on ne présente plus, aux éditions Parenthèse, qu'on ne présente plus non plus, qui a obtenu une mention du jury 2021 du prix du livre de l'Académie d'architecture. Toujours dans le cadre des prix de l'édition 2021 de l'Académie d'architecture, mais celui pour la jeunesse, je vous recommande à offrir pour Noël à vos enfants, petits-enfants, cousins, cousines, neveux, nièces à partir de 7 ans, l'ouvrage de Didier Corny aux éditions Helium qui s'appelle « Tous les jardins sont dans la nature ». Par l'écriture et les dessins, il décrit les grandes typologies de jardins et en raconte une dizaine, du 18e au 21e. Et personnellement, moi, j'ai tout appris ce jour-là, à sa lecture, pardon, du jardin de... à New York, comment s'appelle-t-il? J'ai un trou complet. Central Park. Voilà. Et c'est absolument passionnant, à partir de 7 ans, et à offrir à Noël.
1: Merci. En plus, on a les listes de cadeaux. Alors merci à nos invités, Laurent Morel, Guillaume Meunier, merci à Lila Polonia Fournier pour nous avoir éclairé de vos informations. Merci à David Trottin, Dominique Bourret que nous retrouvons le mois prochain. Merci à Jason, à La Technique, à Guillaume Loiseau et Eric France pour cette parole accordée. Et merci à tous de nous avoir écoutés. Je vous donne rendez-vous le jeudi 23 décembre pour une nouvelle émission qui sera intitulée « Contestation urbaine, les citoyens en campagne ». On parlera de la capacité des mouvements citoyens à faire plier les grands projets. On parlera entre autres Notre-Dame-des-Landes, Europa City, Brunzo et la Tour Triangle, qui sait.
4: Et hashtag ça cache Paris.
1: Ça cache Paris, etc. Enfin voilà, il y a beaucoup à dire. En tout cas, vous pouvez bien sûr nous retrouver en podcast et écouter cette émission et la partager le plus largement possible et nous écrire à prisme.batiradio@gmail.com. Je vous remercie, à très vite.
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1: Bonjour et bienvenue dans l'émission Green Solution, émission coproduite par Radio Immo et Construction 21. Aujourd'hui, j'ai le plaisir d'accueillir Clément Durosel. Bonjour.
2: Bonjour.
1: Vous êtes le fondateur associé de WAO Architecture. Et nous allons parler ensemble d'un projet, le projet Javelot, que vous allez nous présenter justement, qui a participé à la deuxième édition des trophées bâtiments circulaires. Alors déjà, avant toute chose, est-ce que vous pouvez nous présenter votre cabinet ?
2: Bien sûr, donc je m'appelle Clément Durosel, effectivement, et on a fondé WAO Architecture il y a un peu plus de 10 ans maintenant, il y a 11 ans, avec Mine Nguyen. Donc c'est une agence d'architecture parisienne. On s'est rencontrés avec mon associé dans un bureau d'études, en fait un bureau d'ingénieurs, qui nous a donné un goût particulier pour les matériaux, la fabrication et le rapport entre les deux.
1: Donc déjà, c'était avant la création, ça.
2: Ça, c'était avant la création, ouais. Après, on a créé donc WAO, et on travaille sur pas mal de projets de rénovation urbaine, de rénovation de bâtiments, d'adaptation aux données et aux sujets environnementaux et thermiques actuels. voilà. Et puis, on a assez rapidement après la création fondé en parallèle de l'agence d'architecture un Fab Lab. Donc un Fab Lab, c'est un laboratoire de fabrication, un tiers-lieu collaboratif avec des outils traditionnels de fabrication et des outils numériques.
1: D'accord.
2: Voilà. Et dans lequel on a installé nos locaux. Donc on avait le locaux d'architecture, de conception réellement de projet. Et puis après, l'atelier qui était partagé avec d'autres personnes, mais qui nous servait aussi à prototyper, à faire des maquettes, à expérimenter la mise en forme des matériaux au service du projet d'architecture.
1: Donc deux lieux en un au final, donc qui ont servi pour le projet Javelot. Alors est-ce que vous pouvez nous présenter ce projet ?
2: Alors, juste en introduction, en fait, ce lieu de fabrication, c'est un lieu de fabrication numérique et la fabrication numérique a tendance à créer pas mal de déchets, pas mal de chutes. Et cette question-là nous a donné le goût ou l'intérêt pour comment utiliser au mieux les matériaux, leur donner une seconde vie, voire une troisième vie dans la création d'espaces architecturaux.
1: Donc récupérer les chutes, en fait. Par exemple.
2: Récupérer les chutes, les comprendre, les mesurer, les calibrer, etc., pour pouvoir les réadapter dans un usage, réemployé.
1: D'accord. Et alors, c'est comme ça que du coup, vous avez pensé, enfin, imaginé plutôt le projet Javelot avec ce réemploi des matériaux, puisque ça a été au centre de la réflexion architecturale des premières phases de conception.
2: Absolument. Donc le projet Javelot, donc qui a été réalisé pour le compte de la RIVP et par l'entreprise Carré Bâtiment. Depuis le début, la question du réemploi a été au centre du projet. Donc déjà le réemploi de l'espace, l'espace construit comme gisement architectural. Et puis après, le réemploi, on a essayé aussi de questionner la question de la programmation transitoire des espaces. Pendant le mois qui a précédé le chantier, il y a une résidence d'artistes, un lieu culturel temporaire, en fait, avec un peintre et un sculpteur qui ont pu exposer leur œuvre. Et donc, en fait, qui questionne cette question de la ville en transition et des espaces disponibles pour des lieux support, disons. Et puis après, la question plus fondamentale dans le projet de construction, le réemploi des matériaux. Donc le réemploi des matériaux, il a été fait pendant nos études, au tout début du projet, où on a fait des diagnostics pour savoir qu'est-ce qui était récupérable, quels éléments avaient de la valeur et pouvaient être maintenus sur place ou transformés pour pouvoir servir dans le projet futur. Et donc il y a des éléments, in fine, il y a eu trois directions de réemploi de matériaux. Il y a des éléments qui ont été réemployés sur site. Par exemple, on a récupéré des éléments de façade, des grands panneaux vitrés.
1: Oui, les vitrages existants, c'est ça.
2: des vitrages existants, etc. Exactement, et on les a déplacés à l'intérieur pour faire des cloisons vitrées.
1: D'accord.
2: C'est des grands panneaux vitrés. On n'aurait sûrement pas pu financer en fait des cloisons aussi grandes.
1: Oui, mais le fait de remplir, vraiment. J'ai vu la photo.
2: Voilà, Et ça, c'est grâce au réemploi, donc in situ. Après, il y a des éléments qui ont été réemployés à l'extérieur par d'autres personnes. Il y a des gens qui sont venus sur site, notamment un escalier. Ils sont venus récupérer, on leur a déposé soigneusement en fait l'escalier métallique existant. Et ils ont pu le prendre et le remonter dans un cadre privé pour donner une seconde vie à cet escalier.
1: D'accord.
2: Et puis après, la troisième direction du réemploi de matériaux, c'est un réemploi donc ex situ qui a été un ancien parquet en bois en fait le gisement a été trouvé par l'entreprise qui avait le marché et ce parquet a été façonné donc poncé, recalibré, etc. pour créer toute la façade tout le bardage en bois de la façade et donc le parquet était voilà mis pour générer ce rythme de bardage à claire-voie sur la façade du bâtiment.
1: Donc un réemploi haute sourcée pour la façade de ce bâtiment. Voilà. Vous l'avez dit, hein, le réemploi des matériaux est vraiment au centre de la réflexion de ce projet. Un projet, alors, un bâtiment même, qui a été construit à l'origine par un architecte, Michel Aulet, et qui a eu plusieurs vies, justement.
2: Oui, donc Michel Aulet était en charge et l'architecte hein, qui a créé la dalle des Olympiades, donc qui est un contexte très particulier de l'architecture des années 60. Et il se trouve que le bâtiment lui-même est conçu pour avoir plusieurs vies, c'est-à-dire que sa surface au sol ou sa surface sur dalle ne tient que sur 6 poteaux. Avec des poteaux qui sont décalés des façades, qui laissent une liberté, c'est vraiment le concept du plan libre, qui laisse une liberté totale aux façades et aux cloisonnements intérieurs. Et ce bâtiment, avant, en tout cas cette pagode, parce qu'il y en a plusieurs sur la dalle des Olympiades, a eu plein de vies, les unes après les autres. Ça a été tour à tour un salon de thé, ça a été un restaurant. Voilà, il y a dû sûrement depuis les années 60 avoir encore d'autres histoires dans ce bâtiment. Et aujourd'hui, ça a été transformé donc en une bricothèque et une régie de quartier qui s'appelle Tela 13 qui a pris les lieux.
1: Alors, voilà, vous pouvez nous expliquer ce qu'est une bricothèque pour ceux qui ne connaissent
2: pas. Alors, une bricothèque, c'est un espace aussi relatif libre-service ou libre-service un peu surveillé où des gens du quartier, donc de la dalle des Olympiades ou plus loin, peuvent venir pour bricoler, donc pour réparer une lampe, pour réparer une chaise, ont des outils à disposition et un accompagnement pour pouvoir réparer des choses pour leur plaisir ou pour leurs besoins.
1: D'accord. Est-ce que ça a été compliqué ou est-ce qu'il y a eu des contraintes pour justement cette réhabilitation ?
2: Alors, il y a dans les projets d'architecture et en particulier dans la réhabilitation et rénovation des bâtiments, il y a toujours plein de contraintes et de surprises qui viennent les unes après les autres, mais qui sont aussi génératrices de projets et donc qui sont très intéressantes en soi. Dans ce cadre-là, il y avait la contrainte de la dalle. En fait, c'est un lieu qui est relativement dur d'accès, donc ça, c'est plus la complexité qu'a eu l'entreprise pour faire la rénovation. Et puis après, pour ce qui est si on revient au thématique du réemploi de matériaux, aujourd'hui, les choses sont en train de bouger. Heureusement, sont en train de bouger assez vite, mais il y a des contraintes techniques en fait qui sont propres aux matériaux employés. En fait, quand on fait du neuf avec des matériaux neufs, on sait d'où viennent les matériaux. Il y a une traçabilité, il y a un processus industriel qui existe depuis longtemps, qui a fait ses preuves. Voilà. Aujourd'hui, le réemploi de matériaux, tout est un peu à inventer.
1: Oui.
2: C'est-à-dire comment savoir quand on prend un bout de bois comment il est, d'où il vient, est-ce qu'il est solide, est-ce qu'il n'est pas solide.
1: En fait, sa fiche technique,
2: En gros, sa fiche technique, voilà. Comment connaître la fiche technique du produit si on n'en a pas?
1: Et ça, du coup, c'est un...
2: Et donc du coup, c'est une des complexités du réemploi. Aujourd'hui, plein de personnes dans les différents domaines, assurantiels, bureaux de contrôle, juridiques, architectes, ingénieurs, se penchent sur le sujet. Donc ça évolue. Et puis après, il y a plusieurs cas de figure. sur le projet Javelot, il y a eu un cas de figure, comment réutiliser le verre en cloison intérieure, comme on en a parlé tout à l'heure. Il se trouve que le verre avait la façade, le verre n'était pas très vieux, il avait une dizaine d'années, et donc on a pu, en fait, dans la feuillure du vitrage, donc à l'intérieur d'un double vitrage, en fait, si on regarde dans la bande entre les deux vitrages, il y a des informations qui sont écrites. Et ces informations étaient suffisamment détaillées pour qu'on arrive à contacter le fournisseur d'origine et qu'il puisse nous ressortir un équivalent de fiche technique qui permettait de catégoriser le verre. Donc on savait ce qu'on avait entre les mains et on pouvait le réemployer en intérieur. Après, il y a des cas de figure où on ne sait pas du tout ce qu'on a, par exemple pour le bois, et en fait c'est en interprétant les règles, les textes juridiques qui régissent la construction, où on peut trouver des équivalences. Il se trouvait que l'épaisseur du bois et son essence permettaient de justifier son usage.
1: Donc il y a toute une recherche à faire, en fait, qui est assez, voilà. assez complexe au final.
2: Assez complexe, qui parfois est juste une mesure simple des éléments avec des outils rudimentaires, je veux dire avec un mètre par exemple, qui permettent d'être conforme à la réglementation. Et parfois il y a des recherches qui sont beaucoup plus poussées à mener, qui sont de l'ordre, qui nécessitent un laboratoire par exemple pour poinçonner un matériau pour vérifier sa résistance au poinçonnement, ou faire des bancs d'essai, voilà, faire passer les matériaux sur des bancs d'essai pour savoir encore une fois leur résistance et aux différentes contraintes et normes applicables.
1: D'accord. Dernière question, qu'en est-il de la réversibilité du bâtiment ?
2: Donc la réversibilité, comme on en parlait tout à l'heure, le fait qu'il soit justement avec une conception plan libre fait qu'il est très adaptable. Mmh. On peut enlever les cloisons, les déplacer, enlever la façade, le bâtiment, sa structure reste totalement autonome. Puis après, nous, dans notre projet, on a essayé de poursuivre cette réversibilité avec un mode constructif qui soit des assemblages mécaniques, en l'occurrence de la construction bois, qui permet en fait d'avoir des éléments individuels les uns les autres qu'on vient assembler avec sans colle, sans système qui soit complexe à déposer. Et donc voilà, il suffit de dévisser et on peut très rapidement dévisser l'intégralité du mur en ossature bois pour pouvoir ou le déplacer ou lui donner une nouvelle forme.
1: Ah oui, c'est
2: ou alors
1: voilà. D'accord. Eh bien, c'est un beau projet, en tout cas, le projet Javelot dans le 13e arrondissement de Paris. Merci infiniment, Clément Durosel, de nous l'avoir présenté.
2: Eh bien, merci beaucoup à vous.
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1: Bonjour à tous et merci d'être avec nous pour ce tout nouveau numéro de Green Solution où j'ai le plaisir de recevoir Franck Calderini. Bonjour Franck.
2: Bonjour.
1: Franck Calderini, vous êtes manager de transition chez SNR Partners. Et dans le cadre de cette émission, nous allons aborder avec vous le projet de l'écocité du Prévert à Saint-Nolf. Donc vous allez surtout nous expliquer en quoi consiste ce projet. Mais avant tout, est-ce que vous pourriez nous faire une petite présentation de SNR Partners ?
2: SNR Partners, c'est un groupe qui porte donc des cadres comme moi d'expérience. En fait, donc aujourd'hui, je suis retiré, en fait,
1: oui.
2: Dire ça comme ça. Je continue à travailler. Je viens d'achever une mission, notamment par exemple pour Engie, dans la création d'une filiale pour donc la rénovation thermique des logements. Et voilà, donc bon, ça me permet de travailler, de faire passer mon expérience et mes savoir-faire en la matière.
1: Très bien. Alors aujourd'hui, vous travaillez sur un projet qui s'appelle donc l'écocité du Prévert à Saint-Nolf. Comment s'est mis en place ce projet ? Quel a été son but ?
2: Alors, plus exactement, j'ai travaillé à l'époque quand j'ai créé, avec le Conseil général du Morbihan, nous avons créé EADM, la SEM d'aménagement du Morbihan. À l'époque, je travaillais avec Hervé Lenorcy, qui était le directeur général des services, et Joker Guéris, qui était le président donc du département, et Juan Robert, qui aujourd'hui d'ailleurs est le directeur général de Bretagne Sud Habitat.
1: Très bien.
2: Et avec Joël Labbé, le maire de Saint-Nolf, on a décidé de lancer un écoquartier. Donc Joël Labbé était le porteur de cette idée, avec un engagement assez fort dans le développement durable et évidemment l'aménagement durable. Il était d'ailleurs administrateur d'espace aménagement et développement du Morbihan. Et il avait un projet politique qui correspondait en fait à la démarche de ADM, à savoir réduire la consommation foncière donc de l'étalement urbain, c'est-à-dire autour de Vannes, permettre à des Morbihanais d'acheter des terrains à construire à des prix abordables de façon à pouvoir constituer des quartiers avec de la mixité sociale, des personnes âgées, des jeunes, des primo-accédants. Et donc l'écoquartier de Saint-Nolf,

0: En fait, il y a plein de méthodes. Il y a différentes méthodes pour développer des écoquartiers. D'abord, elles s'adaptent au territoire, parce qu'évidemment, on ne peut pas faire un écoquartier en Île-de-France comme on développe un écoquartier en Bretagne. Et là, en l'occurrence, on était dans un écoquartier, c'est d'un secteur rural, périurbain, autour de Vannes, avec la campagne. Hein, on jouxtait finalement le bourg et on a construit ce quartier en interface entre la campagne, les champs et le bourg. Comme doit se faire un écoquartier, on est parti finalement des contraintes locales, de la localisation, des opportunités, de l'orientation, de la gestion des usages sur le terrain, et avec la concertation qui a été menée par la ville avec les différents intervenants sur le terrain, on en est venu finalement à une conception urbaine d'un quartier qui a été construit dans une idée de bourg. En fait, c'est pas un lotissement qui a été réalisé finalement, une extension du bourg avec un alignement des façades, avec des venelles, des ruelles, des centres, beaucoup finalement d'espaces piétonniers pour que les enfants puissent se déplacer, les gens puissent se rencontrer, et notamment la décision de porter les parkings en périphérie.
1: Oui, donc une vraie qualité de vie, c'est ce que je...
0: Tout à fait. Mais il a vraiment été choisi de privilégier la tranquillité des espaces et les usages doux, finalement, avec notamment le bus, la facilité d'accès du bus pour aller à Vannes, également un sentier piéton pour descendre au bourg, la répartition des parkings en périphérie, ça a amené d'ailleurs quelque chose d'assez amusant, parce que finalement, à l'usage, on s'est aperçu que les parkings devenaient des lieux de rencontre, finalement. On imaginait que les lieux de rencontre... c'est étonnant. On imaginait que les espaces verts qui avaient été développés allaient se transformer en lieux de rencontre. Ben non, les gens, finalement, ils se rencontraient sur les parkings. Vous savez, ceux qui vont aux courses, ceux qui en reviennent, ceux qui vont à l'école, Et les parkings, ça devient des lieux d'échange, finalement. Et puis, l'urbanisme a été également traité de manière très vernaculaire. En fait, il n'y a pas de ligne droite. Quand on emprunte un sentier, on n'en voit pas le bout. On promène, en fait, dans le quartier. Et on va comme ça, de terrain en terrain. Et puis, avec des maisons qui sont finalement proches des voies. Et tout exposé plein sud.
1: Oui, donc c'est vraiment le quartier idéal, j'ai envie de vous dire.
0: Et ça a très très bien marché, ça a beaucoup plu finalement aux Morbihanais, puisque d'une part les terrains étaient quand même pas chers, je crois que les terrains se sont vendus aux alentours de 22 000 euros, 23 000 euros.
1: Oui, c'est vraiment abordable,
0: C'est vraiment très abordable comme prix de terrain. On a eu une équité sociale qui s'est développée avec des personnes âgées qui sont venues. On a également des primo-accédants. On a eu du logement social, des bailleurs sociaux qui ont acheté, dont Bretagne Sud Habitat d'ailleurs, et Guyon Construction, avec des maisons qui ont été construites et réparties dans le quartier. Tout ça, ça fait un mélange. Un mélange qui est facilité par la culture. La culture bretonne est puissante, et ça sert sert quand même de facilitateur au lien social dans ces quartiers, dans ces bourgs. Voilà, et c'est une véritable réussite à la fois économique, écologique et sociale, ce quartier.
1: Alors justement, Franck Calderini, une dernière question. Quels ont été les retours, en tout cas des premiers occupants de ces quartiers, de ces éco-quartiers?
0: Le premier retour qu'on peut constater, c'est qu'en fait, 10 ans après le lancement de cette concession d'aménagement de ce quartier, elle est bouclée aujourd'hui. Tous les terrains ont été vendus. L'opération, c'est une opération économiquement qui est équilibrée. Elle a même sorti un petit bénéfice qui va être restitué à la mairie, probablement. Mais les gens qui habitent ce quartier sont de toutes origines sociales. On a des propriétaires, on a des locataires, on a des personnes âgées, on a une personne âgée seule qui a pu acheter un terrain, qui a construit sa maison. Les maisons sont toutes des

0: baissé, ce qui était une condition pour pouvoir acheter un terrain, c'est-à-dire que on a une qualité thermique de l'isolation des maisons qui est vraiment exceptionnelle. Donc on est à 50 kWh par mètre carré par an. C'est une réussite. Tout est plein. Les gens vivent, les gens vivent à pied, sont contents. Finalement, il y a des gens qui ont refusé d'acheter parce qu'ils trouvaient encore que les parkings étaient trop près, alors que les parkings sont environ à peu près à 60 mètres des maisons.
1: Oui.
0: Mais c'est un quartier tranquille, dans une ville tranquille, sur un territoire exceptionnel. Les gens connaissent Saint-Olph, mais je conseille à beaucoup de gens d'aller.
1: C'est déjà une belle région, et c'est vrai que, comme vous nous le décrivez, ça donne envie, hein, ça c'est sûr. En tout cas, on rappelle que cette écocité du Prévert est à Saint-Olph, hein, c'est ça ?
0: Saint-Olph, au nord de Vannes, donc à quelques kilomètres de Vannes, avec le golfe du Morbihan, pas loin, voilà. Profitez de ce territoire, qui est un des plus beaux de France.
1: Bon, et bien, merci beaucoup, Franck Calderini, d'avoir répondu à nos questions. Merci beaucoup.
0: Bonne journée, de rien, au revoir.
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2: Bonjour à tous et merci d'être avec nous sur Bâti Radio. Vous êtes avec nous pour un nouveau numéro de Green Solution où j'ai le plaisir de recevoir Virginia Bernou. Bonjour Virginia.
3: Bonjour.
2: Bienvenue sur notre antenne. Vous êtes directrice générale logement, grand projet et innovation pour la société Ogic. Et nous allons avec vous aborder ce grand projet qui est l'Orangerie, un bâtiment en terre cuite au sein de Confluence, qui a donc été construit en 2018. Est-ce que vous pouvez nous faire une petite présentation de Ogic, s'il vous plaît ?
3: Ogic est un promoteur indépendant qui intervient tant en Île-de-France qu'en région, par exemple à Lyon, Annecy, Marseille ou Nice, et qui compte environ 250 collaborateurs qui réalisent des projets résidentiels ou tertiaires.
2: Alors, dans quelles circonstances le projet L'Orangerie a été mis en place en 2018 ?
3: C'est un projet qui a été mis en place dans un quartier novateur, qui est le quartier Confluence à Lyon,
2: oui,
3: et qui est une opération d'ensemble qui compte à la fois des immeubles de logement et également une partie tertiaire, dont notamment ce fameux bâtiment Orangerie qui a la particularité d'être construit en pisé.
2: Mais encore, qu'est-ce qu'il a de spécial en tout cas ?
3: Ce qu'il a de spécial, en fait, le pisé, c'est de la terre crue. Et oui, c'est un bâtiment qui est réalisé entièrement avec ce matériau totalement naturel. Et la performance de ce bâtiment, c'est de réunir en 1000 mètres carrés sur un rez-de-chaussée et deux étages, un bâtiment qui ne compte que 3% de béton, qui est extrêmement peu pour sa façade, et en revanche 40% de sa façade qui est composée de terre crue, dont l'épaisseur varie entre 65 et 80 cm.
2: Très bien. Quels ont été les objectifs environnementaux autour de ce projet ? Parce que je suppose que c'était ça le but, hein ? On est d'accord ?
3: Exactement. Les objectifs, en fait, c'était déjà de réfléchir à la manière de construire de manière biosourcée avec des matériaux qui viennent d'une distance la plus courte possible. À titre d'exemple, la terre qui a été utilisée pour construire ce bâtiment vient d'un site qui est à moins de 30 km de Lyon, et de même que toute la partie bois qui compose l'ossature de la façade provient de forêts de la région Rhône-Alpes.
2: Alors, c'est un projet de grande dimension, je crois.
3: L'ensemble de ce projet est un projet de grande dimension, effectivement, ce qui a permis de mutualiser énormément d'éléments de performance au niveau et à l'échelle de l'îlot. Et la particularité de ce bâtiment, comme je l'évoquais, c'est ces fameux 1000 mètres carrés de bureaux qui sont construits avec un matériau local, sain, ancestral aussi, puisque la région de Lyon connaît bien ce matériau, et qui permet d'avoir un bâtiment avec une performance énergétique et carbone particulièrement exceptionnel.
2: Alors, au-delà du pisé, donc vous nous avez parlé il y a quelques instants, le fait aussi d'avoir fait un gros travail sur la gestion de l'eau, il y a aussi une toiture végétalisée, ça c'était indispensable.
3: C'était indispensable pour pouvoir utiliser au maximum l'eau qui provient évidemment de la pluie et faire en sorte d'être le plus économe en réutilisant au maximum l'énergie des eaux grises, par exemple, ou utiliser l'eau de pluie, la stocker pour pouvoir arroser le cœur d'îlot qui est entièrement végétalisé en pleine terre.
2: Alors, ce qui est étonnant avec ce bâtiment, c'est que quand certains bâtiments autres tertiaires sont climatisés dès le mois de février, vous annoncez une absence de climatisation. Est-ce que vous pouvez nous en dire un peu plus ? Comment ça fonctionne ?
3: Alors, ça fonctionne lié à l'épaisseur des façades terre crue, puisque j'évoquais 65 à 80 cm d'épaisseur de bâtiment. La particularité, c'est qu'il n'y a pas non plus d'isolation pour l'hiver, puisque l'inertie du bâtiment et les différents éléments complémentaires qui sont mis en place, comme la ventilation naturelle nocturne et les brasseurs d'air, permettent finalement de se dispenser de la climatisation. C'est à la fois extrêmement pertinent dans l'environnement de météo qu'on connaît aujourd'hui, oui, et les chaleurs qu'on connaît aujourd'hui, et ça le sera d'autant plus dans les années à venir. Et c'était donc tout l'intérêt de ce bâtiment d'être à la fois adapté au contexte actuel et de plus en plus adapté à l'évolution climatique.
2: Très bien. Alors j'imagine que depuis la construction en 2018, il y a eu des personnes qui ont intégré ce bâtiment. Quel est le retour d'expérience que vous avez de leur part ?
3: Le retour d'expérience est extrêmement positif, à la fois pour les performances énergétiques que j'évoquais tout à l'heure, mais bien évidemment pour le confort offert par ce bâtiment qui reste très lumineux et très chaleureux avec une utilisation du bois qui existe également à l'intérieur du bâtiment et qui donne à cet immeuble de bureau un caractère très atypique.
2: Et très particulier, oui, effectivement. Alors, est-ce que au sein d'OGIC, vous avez envie de réitérer l'expérience différemment ou de façon semblable sur d'autres régions ?
3: Ce qui nous paraît très intéressant dans le retour d'expérience, c'est de voir finalement quelles ont été les conditions de succès de réalisation de cette opération. Je l'évoquais tout à l'heure, c'est la proximité des matériaux. C'est également la proximité du savoir-faire, puisque c'est un élément clé. Évidemment, concevoir un bâtiment est toujours passionnant. Ce qui reste également passionnant, c'est de trouver les entreprises, les entrepreneurs qui sont en mesure de réaliser l'opération. Et ça reste un domaine sur lequel il faut qu'on puisse continuer à développer le savoir-faire des entreprises, puisqu'à l'époque, nous n'avions trouvé qu'une seule entreprise à proximité pour pouvoir réaliser ce projet. Et ça a permis à l'entreprise et à son fondateur de développer son savoir-faire et de pouvoir répondre de plus en plus aux sollicitations.
2: En tout cas, ce projet est visible donc à Confluence, hein, dans le quartier de la Confluence, c'est ça ?
3: Exactement, tout à fait.
2: Et le projet donc s'appelle l'Orangerie. Merci beaucoup d'avoir répondu à nos questions, Virginia Bernouf.
3: Merci à vous.
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1: Bonsoir à tous. Dans l'actualité, la situation reste extrêmement tendue dans le Var. Le préfet Simon Babre alerte sur un feu toujours très actif et des rafales de Mistral attendues jusqu'à 22h. Les moyens aériens redoublent d'efforts avant leur arrêt prévu à 21h. La soirée est absolument cruciale, souligne le préfet qui évoque des conditions comme dans un four. À Corrence, le contact a été rétabli avec les habitants confinés, ravitaillés avec 450 rations alimentaires. Le méga-feu en Gironde est désormais fixé et ne progresse plus, annonce le ministre de l'Intérieur Laurent Nunez, alors que 10 750 habitants évacués peuvent regagner leur domicile. La chaleur reste sous surveillance en France. 20 départements sont placés en vigilance orange canicule, principalement dans le sud-est, les Alpes, la vallée du Rhône et la Corse. 25 autres départements sont en jaune pour canicule ou orage. Météo France alerte aussi sur un risque d'orage violent avec grêle, forte pluie et rafales pouvant atteindre 100 km/h par endroit, notamment en fin de journée. À l'international, malgré l'annonce d'un accord de cessez-le-feu par Donald Trump puis par le Hamas, les combats se poursuivent à Gaza. Des frappes israéliennes ont fait au moins 2 morts et gravement endommagé des entrepôts de matériel médical, selon les autorités locales. Israël n'a pour l'heure pas confirmé officiellement l'existence de cet accord. Dans le reste de l'actualité, le livret A remonte ce 1er août. Son taux passe de 1,5 à 1,7%, une première hausse depuis février 2023. Le LDDS suit le mouvement, tandis que le LEP reste à 2,5%. Concrètement, un livret A moyen rapportera 15 euros de plus par an. Une hausse modeste, mais qui met fin à 3 ans et demi de baisse des taux. Et puis, c'est un nouveau samedi noir sur les routes. À 15h30, plus de 540 km de bouchons étaient recensés par Bison Futé. Les plus fortes perturbations concernent l'A7 dans la Drôme, l'A9 dans l'Aude et l'A71 dans l'Allier, en plein chassé croisé des vacances. Voilà, c'est la fin de cette édition. Très bon après-midi à tous.

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1: Bonsoir à tous. Dans l'actualité, la situation reste extrêmement tendue dans le Var. Le préfet Simon Babre alerte sur un feu toujours très actif et des rafales de Mistral attendues jusqu'à 22h. Les moyens aériens redoublent d'efforts avant leur arrêt prévu à 21h. La soirée est absolument cruciale, souligne le préfet qui évoque des conditions comme dans un four. À Corrence, le contact a été rétabli avec les habitants confinés, ravitaillés avec 450 rations alimentaires. Le méga-feu en Gironde est désormais fixé et ne progresse plus, annonce le ministre de l'Intérieur Laurent Nunez, alors que 10 750 habitants évacués peuvent regagner leur domicile. La chaleur reste sous surveillance en France. 20 départements sont placés en vigilance orange canicule, principalement dans le sud-est, les Alpes, la vallée du Rhône et la Corse. 25 autres départements sont en jaune pour canicule ou orage. Météo France alerte aussi sur un risque d'orage violent avec grêle, forte pluie et rafales pouvant atteindre 100 km/h par endroit, notamment en fin de journée. À l'international, malgré l'annonce d'un accord de cessez-le-feu par Donald Trump puis par le Hamas, les combats se poursuivent à Gaza. Des frappes israéliennes ont fait au moins 2 morts et gravement endommagé des entrepôts de matériel médical, selon les autorités locales. Israël n'a pour l'heure pas confirmé officiellement l'existence de cet accord. Dans le reste de l'actualité, le livret A remonte ce 1er août. Son taux passe de 1,5 à 1,7%, une première hausse depuis février 2023. Le LDDS suit le mouvement, tandis que le LEP reste à 2,5%. Concrètement, un livret A moyen rapportera 15 euros de plus par an. Une hausse modeste mais qui met fin à 3 ans et demi de baisse des taux. Et puis, c'est un nouveau samedi noir sur les routes. À 15h30, plus de 540 km de bouchons étaient recensés par Bison Futé. Les plus fortes perturbations concernent l'A7 dans la Drôme, l'A9 dans l'Aude et l'A71 dans l'Allier, en plein chassé croisé des vacances. Voilà, c'est la fin de cette édition. Très bon après-midi à tous.

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